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0: Bon réveil avec le son de Bob Sinclair et Chiesa. C'était I Can't Wait sur RCV.
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0: Bonjour tout le monde, bon réveil avec RCV qui vous accompagne en ce mercredi 6 mai 2026. On se réveille avec de chouettes rendez-vous, bien vivre avec Guillaume et son invité dans moins de 10 minutes. Les infos à 5h, l'horoscope à 5h20, l'actu régionale à 5h30 et le son de Police, les souvenirs avec Roxane. Juste après Jérémy Frérot, le nouveau titre, c'est Frérot pour se sortir du lit sur RCV.
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0: de RCV au saut du lit. Police, Roxane. Bien vivre maintenant avec Guillaume et son invité Somber. Juste après 12 to 12 à 5h les infos.
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0: Aujourd'hui, vous vous intéressez à un sujet très intéressant, la pharmaceutique. Bienvenue sur RCV.
1: Bonjour Guillaume, bonjour à tous les auditeurs. Si je vous dis 50 milliards d'euros, vous en pensez quoi ?
0: Je pense que ça fait 5 fois moins d'argent que dans votre dernière chronique consacrée à l'agro-industrie.
1: En effet, mais ça reste une belle somme. Et cette fois-ci, c'est le montant du chiffre d'affaires de la pharmaceutique en France uniquement et en un an uniquement.
0: Mais il sort d'où tout cet argent ?
1: Eh bien, en grande partie, des caisses de la sécurité sociale, c'est-à-dire des impôts des contribuables. Mais figurez-vous que ce n'est pas suffisant, car en France, ce budget est déficitaire, c'est-à-dire que c'est le fameux trou de la sécurité sociale.
0: Ne nous dites pas que vous avez aussi des solutions pour ça.
1: Bingo ! Figurez-vous que plus de 60% de cet argent pourrait être remplacé par des plantes. C'est incroyable quand même, quoi, non ? L'immense majorité des pathologies bénignes peuvent être soignées par des infusions, des huiles, des aliments et des épices bien choisis au bon moment. Même Hippocrate, médecin de l'Antiquité grecque, disait déjà que l'alimentation devait être la première des médecines.
0: C'est vrai, mais nous avons un peu perdu tout ça depuis.
1: Forcément, car les lobbies pharmaceutiques brident la promotion et le développement des médecines douces et alternatives.
0: Qu'est-ce que vous proposez alors, Laurent ?
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0: Laurent, on rappelle que vous représentez Prahana. Vous êtes également architecte paysagiste, permaculteur et thérapeute holistique. On vous retrouve très prochainement sur RCV. À bientôt.
1: À bientôt Guillaume, merci beaucoup.
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0: excellent réveil à tous. 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
1: On repart en musique avec Jack et Carla, Star Sailor aussi, juste après les infos.
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1: Les infos avec Manon Bacourt. Bonjour Manon.
4: Bonjour à tous. Le prix du pétrole au cœur a des préoccupations. Sébastien Lecornu s'exprimera en début de semaine prochaine. Le Premier ministre dit vouloir adapter les dispositifs de soutien à l'activité économique face à la flambée des prix des carburants liés à la guerre au Moyen-Orient. Emmanuel Macron avait appelé à une réponse européenne en cas de profits pétroliers excessifs, mais le PDG de Total Energy a déjà prévenu. Son groupe ne plafonnera plus les prix à la pompe en cas de taxe sur les profits exceptionnels. En attendant, les cours du pétrole ont reculé ce mardi soir après l'annonce de deux traversées de navires marchands escortées par les Américains dans le détroit d'Ormuz. Le prix du baril de Brent a perdu 4%, tout comme son équivalent américain. Un premier succès selon Washington pour l'opération Projet Liberté lancée dimanche. Sur le front de l'offensive américaine en Iran, Marco Rubio affirme qu'elle est terminée. Le secrétaire d'État américain a affirmé que l'objectif des États-Unis était désormais la réouverture du détroit d'Ormuz. Dans le reste de l'actualité, le navire de croisière MV Onduse débarquera finalement dans les îles Canaries. Les passagers devraient arriver d'ici 3 à 4 jours. Une annonce du ministère de la Santé espagnol ce mardi soir. Une fois sur place, l'équipage et les passagers seront examinés, pris en charge et rapatriés dans leurs pays respectifs. 5 Français se trouvent actuellement à bord. Les partisans de l'Union à gauche tenaient ce mardi soir un meeting commun à Paris pour relancer le processus de primaire de la gauche non mélenchoniste pour l'élection présidentielle de 2027. L'ex-candidate du nouveau Front populaire pour Matignon, Lucie Castet, a assuré que cette primaire n'était pas une chimère. Selon elle, l'Union de la gauche a l'organisation et les moyens de mobiliser des millions d'électeurs. Et puis les retrouvailles ce mercredi soir entre le Bayern et le PSG, un peu plus d'une semaine après la victoire des Parisiens, 5 à 4 au Parc des Princes, à l'issue d'un match complètement fou. Les deux clubs s'affrontent à nouveau, cette fois-ci à Munich, en demi-finale retour. Le vainqueur affrontera Arsenal, tombeur de l'Atlético Madrid. Bonne journée à tous à notre écoute.
5: Un tout nouveau front pluvieux va aborder le pays horloger en milieu de matinée avec des vents sensibles et il ne s'agira plus que d'averses localisées cet après-midi et notamment en soirée avec plus d'éclaircies, un temps instable qui limitera la température à seulement 11 ou 13 degrés à ces prochaines heures de Charquemont à Noël-Cerneux en attendant une amélioration et un redout pour les 3 prochains jours.
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0: son du début des années 2000, 2003 pour Star Sailor et Four to the Floor sur RCV. Bon réveil.
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0: Nous sommes le mercredi 6 mai aujourd'hui. Bon anniversaire à vous qui le fêtez aujourd'hui.
3: Oui, vous avez de la chance parce que vous êtes né le même jour que George Clooney. Et moi, je suis assez jalouse de cette info.
0: D'accord, ok. T'aurais voulu être du même jour que George Clooney, par exemple. Ouais. Pas Julia Roberts, pas Fanny Ardant. Pas... Non, George Clooney.
3: George Clooney.
0: Ok, d'accord.
3: Forever.
0: D'accord, c'est son anniversaire. Il fête ses 65 ans.
3: Et il est tellement beau. Comment c'est possible?
0: Bah, je sais pas. Après, chacun ses goûts. Hein. Moi, je suis pas spécialement sous le charme de George.
3: Mais tu rigoles. Ses yeux d'un noir si incroyable et profond. Ses dents si blanches et parfaites. Son sourire si attirant. Sa barbe naissante si sexy. Ses cheveux poivre et sel qui me transforment.
0: Moi, je suis beaucoup plus fan de son café, si tu veux. Mais enfin,
3: moi aussi.
0: Chacun...
3: C'est pas le sien. Hein,
0: ouais, d'accord. Mais enfin, moi, je veux bien qu'il m'invite à boire un café. Tu vois, je préférerais qu'il me propose un petit espresso.
3: Ah oui, alors. J'ai pas dit non à un café.
0: C'est
3: hein.
0: autre chose.
3: Et plus, c'est infini.
0: Il fête donc ses 65 ans aujourd'hui, George Clooney.
3: Tiens, si on allait lui faire la surprise, moi, je suis sûr qu'il serait content.
0: Qu'on débarque chez lui.
3: On frappe à sa porte, on lui dit Hello, George. Coffee?
0: Ouais, peut-être, je sais pas.
3: Faut voir si ça... Je suis sûr qu'il me répondrait What else?
0: Pas sûr que sa femme soit tellement d'accord. Oh, bref. C'est l'anniversaire également de l'actrice Anne Parillaud aujourd'hui, qui fête ses 66 ans.
3: Okay.
0: On souhaite aussi un bon anniversaire à Christian Clavier. Je me demande si tu vas faire autant d'éloges sur Christian Clavier que sur George Clooney.
3: C'est moi.
0: Qu'est-ce qu'il te
3: dit? J'aime bien Christian Clavier, il me fait bien rire. Mais tu vois comme quoi le rire ne fait pas tout.
0: D'accord. Ah bah tu sais ce qu'on dit. Hein.
3: Oui, justement.
0: Femme qui rit à moitié dans son lit.
3: Mais George Clooney est complètement dans ton lit.
0: D'accord. Bon anniversaire donc également à Christian Clavier qui fête ses 74 ans aujourd'hui, 6 mai. Voilà. Autre chose sur What Else à propos de George, c'est bon?
3: Non, je crois que ça va aller.
0: On a fini. Tu sais,
3: ça,
0: qu'il, y a,
3: ça
0: tu sais qu'il y a un nouveau Ocean qui se prépare?
3: Arrête.
0: D'accord.
3: Arrête.
0: Ok.
3: On en reparlera en temps voulu là. Trop d'informations sur George,
0: ouais.
3: Ça fait que je perds mes moyens.
0: Je comprends.
3: Alors
0: tu perds tes moyens.
3: Je perds mes moyens complètement. Il faut que je boive un café.
0: Bon anniversaire à vous toutes et tous qui le célébrez en ce 6 mai.
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0: chanson de Avatar 3 avec Miley Cyrus, Dream as One, sur RCV. Le retour de la musique juste après l'horoscope de ce mercredi 6 mai. Bon réveil tout le monde.
1: Bonjour à tous, on commence avec vous les béliers, votre réserve de bonne humeur est pleine, votre morale est au top et vous avez soif de plaisir et de joie simple. Pour les taureaux, vous aurez du mal à comprendre certains besoins de votre entourage, mais ne vous braquez pas pour autant. Gémeaux, votre optimisme est en net progrès, vous vous sentez d'attaque pour vous consacrer à des travaux pénibles. Cancer, le moment est idéal pour donner le meilleur de vous-même à ceux qui vous entourent. Lion, vous vous sentirez plus énergique, poussé vers la liberté, accordez-vous-en et soufflez davantage. Vierge, vous en avez envie, donnez le meilleur de vous-même, mais votre énergie vous pousse dans une impasse, alors soyez prudent. Balance, étant donné que vous anticipez beaucoup, en ce moment vous répondez instantanément à toutes les requêtes. Scorpion, cette journée est idéale pour passer l'éponge sur les petites rancunes. Sagittaire, cette journée, sortez de votre réserve, allez au-devant des autres et faites-vous connaître, soyez à l'écoute. Capricorne, si vous en avez la possibilité, détendez-vous et évadez-vous par la lecture, la promenade ou simplement la contemplation. Les Verseaux, votre entourage sera plus favorable à votre évolution, vous saurez vous mettre en avant. Et on termine avec nos amis les Poissons, il faut faire des efforts pour rester concentré, ne vous imposez pas un programme rigoureux et imprudent.

On espère que tout va bien pour vous en ce mercredi matin, que vous êtes au taquet pour le réveil. On fait place à l'actu régionale maintenant. Christophe Maé à venir, Aven avec Caitlin Aragon aussi, Joe and Jett et puis le son de

0: Prochaine minute sur RCV.
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0: Attention, si vous circulez entre Morteau et les Combes, la circulation sera perturbée dès la mi-journée en raison de travaux d'extension des réseaux d'eau et d'enfouissement de lignes électriques au chemin du Touvent. La route départementale 48 sera totalement coupée à partir de 12h30 ce mercredi et ce jusqu'à demain matin 5h. Une déviation est mise en place par le département via Romono. Prévoyez donc un temps de parcours rallongé pour vos déplacements cet après-midi et ce soir dans le secteur. Le parc naturel régional du Doubs-Horloger lance une grande consultation pour moderniser sa signalétique. Vous avez sans doute déjà croisé ces panneaux d'information près d'un lavoir ou sur un sentier. Beaucoup ont plus de 20 ans et ne correspondent plus aux réalités du territoire. Jusqu'au 29 mai, habitants et visiteurs sont invités à donner leur avis via un questionnaire en ligne sur le site du parc. L'objectif est de définir les futurs formats et contenus pour mieux valoriser le patrimoine local, tout en réduisant l'empreinte environnementale des installations. C'est la fin de l'exception neuchâteloise pour l'éclairage des passages piétons. Le Conseil d'État a décidé de mettre fin à la dérogation instaurée durant la crise énergétique pour se conformer au droit fédéral. D'ici la fin de l'année, les passages sur les routes cantonales devront être de nouveau éclairés pour limiter les risques d'accidents graves. À la Chaux-de-Fonds, on rallumera uniquement les axes principaux, tandis que le Locle adopte un mode hybride. Le centre-ville reste éclairé, mais les quartiers résidentiels et les zones 30 demeurent dans le noir entre minuit et 5h du matin. Important coup de filet de la police de Besançon à proximité du centre-ville. Tout a commencé par une surveillance de la brigade anticriminalité rue Krug, menant à l'interpellation d'un jeune conducteur de 18 ans et de sa passagère. Les investigations ont rapidement conduit les enquêteurs vers un appartement de l'avenue Carnot. Sur place, les policiers ont mis la main sur un coffre-fort dissimulé dans une poubelle contenant près d'un kilo de drogues diverses, dont de la cocaïne, de l'héroïne et de l'ecstasy. Les deux principaux suspects ont été présentés à la justice lundi. L'un a été écroué en attendant son procès prévu en juillet. Grave accident de la route lundi soir à Nézet-les-Granges, près de Besançon. Peu avant 23h30, un jeune homme de 19 ans a perdu le contrôle de son véhicule avant de percuter violemment un arbre sur la départementale 104. Conscient mais prisonnier de l'habitacle, le conducteur a dû être désincarcéré par les sapeurs-pompiers. Médicalisé sur place, la victime a été transportée dans un état grave vers le centre hospitalier universitaire de Besançon. La circulation a été totalement coupée durant l'intervention des secours.
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0: Bon réveil pour ce mercredi avec RCV qui vous accompagne. On entame les 20 dernières minutes avant 6h, le programme télé de votre soirée, l'agenda avec Martin, Joanne Jett, Elliot et Claudio Capéo. Voilà ce que l'on vous prépare pour la suite.
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0: On va explorer les passions humaines sous toutes leurs formes ce soir à la télé. Sur France 2, on découvre la nouvelle série inédite Enchaînée, portée par un casting solide avec Olivier Gourmet, Enzo Rose et Elsa Le Poivre. Cette fiction nous plonge dans un engrenage psychologique tendu sur 3 épisodes. Sur France 3, Stéphane Bern nous donne rendez-vous pour un numéro inédit de Secrets d'Histoire. Ce soir, l'émission s'intéresse à Madame de Staël, surnommée la femme de lettres à la liberté à tout prix. On redécouvre le destin de celle qui a osé tenir tête à Napoléon. Sur Arte, place au grand cinéma avec Douleur et Gloire. Réalisé par Pedro Almodovar, Antonio Banderas y livre une prestation magistrale, récompensée à Cannes dans le rôle d'un cinéaste en fin de carrière qui replonge dans ses souvenirs et ses amours passés. Pour une ambiance plus détendue, on file sur RMC Life pour retrouver Christina Cordula dans un numéro inédit du divertissement Coups humains. Les passionnés de couture vont devoir redoubler d'imagination et de technique pour relever les nouveaux défis imposés par le jury. Pour votre sélection streaming, on commence sur Netflix avec le film Roommates. On y retrouve Sadie Sandler dans une comédie légère et moderne sur les joies et les galères de la colocation. Sur Disney+, je vous suggère de voir ou revoir la comédie culte Mes meilleurs amis, portée par Kristen Wiig et Rose Byrne. Ce film est une véritable explosion de rire qui suit l'organisation chaotique d'un mariage. On termine sur Apple TV avec le thriller Chantage. Ce film réunit un duo de choc, Keanu Reeves et Cameron Diaz, dans une intrigue où les faux-semblants sont rois. Entre manipulation et suspense psychologique, c'est un face-à-face électrique qui vous tiendra en haleine jusqu'au générique final. Que vous soyez en train de coudre votre prochaine tenue ou de voyager dans le temps avec Stéphane Bern, passez une excellente soirée télé.
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0: Bon réveil, bon mercredi tout le monde avec RCV qui vous accompagne. Bientôt 6h, les infos de Clémence Lobary. Avant cela, c'est Martin qui débarque avec votre agenda pour ce mercredi. Claudio Capéo arrive juste après.
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2: Adam Prichard, l'exposition de peinture proposée par les peintres amateurs du pays méchois se tiendra du vendredi 8 au dimanche 10 mai à la salle des fêtes de 14h à 19h. Les visiteurs pourront découvrir des petits tableaux autour des thèmes reflets et mouvements avec une vente au profit de l'association locale Le Petit Cabas. Vendredi 8 mai dès 18h, l'hôtel de ville du Locle accueille le troisième voyage culinaire proposé par l'ADL. Au programme, un buffet à volonté de spécialités d'ici et d'ailleurs, avec un tour du monde gastronomique entre l'Amérique du Sud, la Côte d'Ivoire, l'Asie et la France. La soirée se déroule dans une ambiance conviviale et musicale avec une boisson sans alcool et un café compris. Inscription obligatoire jusqu'au 5 mai sur le site de l'ADL.
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0: Bon début de journée à tous, vous écoutez RCV, il est 6h.
1: On fait un nouveau point sur l'actualité pour ce mercredi, on écoutera Zao et MC Solar, Chabouzi également dans les prochaines minutes.
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0: Les infos avec Clémence Lobary.
1: Bonjour Clémence.
4: Bonjour à tous. Vers la fin de la guerre au Moyen-Orient, selon Marco Rubio, hier, l'opération militaire lancée en février contre l'Iran est désormais terminée. Le secrétaire d'État américain estime que la priorité américaine est la réouverture du détroit d'Ormuz. De son côté, Donald Trump a annoncé la suspension du projet Liberté, cette opération d'escorte des bateaux coincés dans le Golfe. Hier, deux navires marchands ont ainsi pu franchir le détroit. En revanche, le blocus des ports iraniens, lui, est bien maintenu. En parallèle, le chef de la diplomatie iranienne est à Pékin. Il doit notamment rencontrer son homologue chinois. Ce déplacement intervient à l'approche d'une visite en Chine du président américain Donald Trump les 14 et 15 mai prochains. Dans ce contexte, en France, Sébastien Lecornu promet d'adapter les dispositifs de soutien face à la flambée des prix des carburants. Le Premier ministre a reconnu devant l'Assemblée nationale hier que la situation était difficile et grave. Le gouvernement s'exprimera en début de semaine prochaine sur le soutien à l'activité économique. Dans le reste de l'actualité, une enquête ouverte pour homicide involontaire après la mort de deux militaires à Angers. Les deux hommes âgés de 24 et 33 ans sont décédés dans la nuit de lundi à mardi après un accident de plongée. Des faits qui se sont déroulés pendant un exercice organisé dans la rivière Maine. L'enquête a été confiée à la brigade de recherche d'Angers. Amazon compte investir plus de 15 milliards d'euros en France sur 3 ans. Le géant de la vente en ligne a annoncé l'ouverture de 4 nouveaux centres de distribution en Eure-et-Loire, dans l'Oise, le Rhône et le Haut-Rhin. Plus de 7000 emplois en CDI vont également être créés. Selon Amazon, il s'agit du plus gros investissement de l'entreprise dans le pays. Et puis en football, 20 ans après, Arsenal retrouve la finale de la Ligue des Champions. Les Gunners ont validé hier leur billet avec un succès 1-0 sur l'Atlético de Madrid. Place ce soir à la deuxième demi-finale retour. Le PSG affronte le Bayern Munich en Allemagne. Un peu plus d'une semaine après le match fou et la victoire parisienne 5-4 au Parc des Princes. C'est une rencontre à suivre ce soir à partir de 21h. Excellent début de journée à tous.
5: Un tout nouveau front pluvieux va aborder le pays horloger en milieu de matinée avec des vents sensibles et il ne s'agira plus que d'averses localisées cet après-midi et notamment en soirée avec plus d'éclaircies, un temps instable qui limitera la température à seulement 11 ou 13 degrés à ces prochaines heures de Charquemont à Noël-Cerneux en attendant une amélioration et un redoux pour les 3 prochains jours.
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0: C'est festif, ça accompagne le café. Chabouzi avec Bar Song sur RCV.
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0: Nous sommes le mercredi 6 mai 2026, 126e jour de cette année.
2: C'est l'activité favorite de Maurizio, oui. C'est dire combien de jours on a déjà vécu cette année.
0: Oui, et combien il en reste surtout, 239 avant 2027.
2: C'est super.
0: Moi j'aime bien ça. Mais parce qu'en même temps, c'est proche mais loin à la fois. 239, on se dit oh là là, mais c'est dans super longtemps. Alors que non en fait.
2: D'accord.
0: Oui, alors bon, dans l'absolu, oui, mais non, voilà.
2: Aujourd'hui, on fête les prudences.
0: Oui.
2: Ce dont vous auriez dû faire preuve avant d'allumer votre radio.
0: C'est pas gentil.
2: Et puis, on fête aussi les Mariens.
0: Ouais.
2: Et les Pever.
0: Ça, c'était le prénom breton d'autrefois.
2: Voilà, alors...
0: Je pense qu'on dit Pever.
2: Oui, certainement, mais je trouvais plus sympa de dire Pever.
0: Oui, ça fait un petit peu moins gazeux.
2: Moins pervers.
0: C'est pas faux.
2: Le dicton du jour, petite pluie de mai, tout le monde est gay.
0: Ouais, ou moyen. Moi, je suis pas très pour la pluie, hein, perso. Mais enfin, ça m'empêche pas d'être heureux, hein, de joyeux et guéluron et tout ce qui va avec. Le proverbe du jour nous dit ce sont les tonneaux vides qui font le plus de bruit.
2: Ah, ok. Oui, c'est surtout ceux qui ont bu les tonneaux qui font le plus de bruit après.
0: Il y a beaucoup
2: qu'ils soient vides.
0: Profondeur dans, oui. Dans ce proverbe. Et
2: la citation, s'il te plaît, on la doit à Gustave Flaubert quand même.
0: Oui.
2: Il ne faut pas toucher aux idoles, la dorure en reste aux mains.
0: Voilà.
2: Tu vois, donc quand je dis que je peux pas toucher de Georges Clooney,
0: oui.
2: C'est pas parce que j'ai pas envie.
0: Ouais.
2: C'est parce que je veux pas garder de la dorure sur mes mains.
0: Je comprends.
2: Tu vois.
0: Je comprends tout à fait.
2: Et pas rendre jalouse sa femme non plus.
0: Non, bah,
2: je suis pas comme ça.
0: Parce que je pense qu'elle pourrait, elle pourrait être un peu de ce genre-là, tu vois.
2: Ouais, mais c'est pas grave. On
0: Bref.
2: Souhaite un bon anniversaire à George au passage.
0: Parce
2: qu'on vous le rappelle aujourd'hui,
0: c'est son
2: anniversaire.
0: C'est le 6 mai 1889 qu'est ouverte l'exposition universelle de Paris, ainsi que de la Tour Eiffel. Voilà.
2: Ah oui, c'est juste, c'était en même temps.
0: Ouais.
2: Et c'est aussi le 6 mai qu'est né George Clooney, si jamais.
0: Au cas où vous auriez manqué cette information.
2: Voilà, c'est important. Écrivez-lui un petit message, ça lui fera
0: capital.
2: Plaisir.
0: Ouais, il sera tout content. Envoyez-lui un petit texto, ça va lui faire plaisir. C'est sûrement sur 06 quelque part.
2: Mais tout le monde a son Insta, enfin, s'il
0: te
2: plaît.
0: Ah oui, d'accord, je vois ce que tu veux dire. Bon, non, moi pas, mais bref. Voilà, belle journée de mercredi à toutes et tous.

0: cœur, hein. Je te le donne. Vita et Slimane sur RCV. Nous, on vous donne la couleur des astres pour ce mercredi. Voici votre horoscope. Alex Warren pour le retour de la musique à 6h30. L'actu, 6h40, l'actu sportive.
1: Bonjour à tous, on commence avec vous les béliers, votre réserve de bonne humeur est pleine, votre morale est au top et vous avez soif de plaisir et de joie simple. Pour les taureaux, vous aurez du mal à comprendre certains besoins de votre entourage, mais ne vous braquez pas pour autant. Gémeaux, votre optimisme est en net progrès, vous vous sentez d'attaque pour vous consacrer à des travaux pénibles. Cancer, le moment est idéal pour donner le meilleur de vous-même à ceux qui vous entourent. Lion, vous vous sentirez plus énergique, poussé vers la liberté, accordez-vous-en et soufflez davantage. Vierge, vous en avez envie, donnez le meilleur de vous-même, mais votre énergie vous pousse dans une impasse, alors soyez prudent. Balance, étant donné que vous anticipez beaucoup, en ce moment vous répondez instantanément à toutes les requêtes. Scorpion, cette journée est idéale pour passer l'éponge sur les petites rancunes. Sagittaire, cette journée, sortez de votre réserve, allez au-devant des autres et faites-vous connaître, soyez à l'écoute. Capricorne, si vous en avez la possibilité, détendez-vous et évadez-vous par la lecture, la promenade ou simplement la contemplation. Les Verseaux, votre entourage sera plus favorable à votre évolution, vous saurez vous mettre en avant. Et on termine avec nos amis les Poissons, il faut faire des efforts pour rester concentré, ne vous imposez pas un programme rigoureux et improvisé.
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0: réveil, bon mercredi avec le son de RCV. Dans la playlist en vocale, Angèle et Justice, dans un instant What You Want. Il y aura aussi Naïka pour les nouveautés avec What One Track Mind.
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0: Attention, si vous circulez entre Morteau et les Combes, la circulation sera perturbée dès la mi-journée en raison de travaux d'extension des réseaux d'eau et d'enfouissement de lignes électriques au chemin du Touvent. La route départementale 48 sera totalement coupée à partir de 12h30 ce mercredi et ce jusqu'à demain matin 5h. Une déviation est mise en place par le département via Romono. Prévoyez donc un temps de parcours rallongé pour vos déplacements cet après-midi et ce soir dans le secteur. Le parc naturel régional du Doubs-Horloger lance une grande consultation pour moderniser sa signalétique. Vous avez sans doute déjà croisé ces panneaux d'information près d'un lavoir ou sur un sentier. Beaucoup ont plus de 20 ans et ne correspondent plus aux réalités du territoire. Jusqu'au 29 mai, habitants et visiteurs sont invités à donner leur avis via un questionnaire en ligne sur le site du parc. L'objectif est de définir les futurs formats et contenus pour mieux valoriser le patrimoine local, tout en réduisant l'empreinte environnementale des installations. C'est la fin de l'exception neuchâteloise pour l'éclairage des passages piétons. Le Conseil d'État a décidé de mettre fin à la dérogation instaurée durant la crise énergétique pour se conformer au droit fédéral. D'ici la fin de l'année, les passages sur les routes cantonales devront être de nouveau éclairés pour limiter les risques d'accidents graves. À la Chaux-de-Fonds, on rallumera uniquement les axes principaux, tandis que le Locle adopte un mode hybride. Le centre-ville reste éclairé, mais les quartiers résidentiels et les zones 30 demeurent dans le noir entre minuit et 5h du matin. Important coup de filet de la police de Besançon à proximité du centre-ville. Tout a commencé par une surveillance de la brigade anticriminalité rue Krug, menant à l'interpellation d'un jeune conducteur de 18 ans et de sa passagère. Les investigations ont rapidement conduit les enquêteurs vers un appartement de l'avenue Carnot. Sur place, les policiers ont mis la main sur un coffre-fort dissimulé dans une poubelle contenant près d'un kilo de drogues diverses, dont de la cocaïne, de l'héroïne et de l'ecstasy. Les deux principaux suspects ont été présentés à la justice lundi. L'un a été écroué en attendant son procès prévu en juillet. Grave accident de la route lundi soir à Nézet-les-Granges, près de Besançon. Peu avant 23h30, un jeune homme de 19 ans a perdu le contrôle de son véhicule avant de percuter violemment un arbre sur la départementale 104. Conscient mais prisonnier de l'habitacle, le conducteur a dû être désincarcéré par les sapeurs-pompiers. Médicalisé sur place, la victime a été transportée dans un état grave vers le centre hospitalier universitaire de Besançon. La circulation a été totalement coupée durant l'intervention des secours.
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0: C'est nouveau, c'est Naïka One Track Mind sur RCV. Vous retrouvez tous les titres diffusés sur rcvfm.fr. Katy Perry qui arrive, Lady Gaga mais aussi Make Sensei dans les 20 prochaines minutes. Le sport avec Louis Crépeau. Bonjour Louis.
1: Bonjour, bonjour à tous. Un premier qualifié pour la finale de la Ligue des Champions. Le PSG veut à son tour valider son billet ce soir en Bavière. Et puis la fin de l'aventure européenne pour Monaco en basket. C'est l'actu sport du jour. Et à la une, le football 20 ans après, Arsenal retrouve la finale de la Ligue des Champions. Les Gunners valident leur billet grâce à un succès 1-0 sur l'Atlético Madrid, grâce à une défense impériale et dans une rencontre très engagée. Arsenal se qualifie donc pour sa deuxième finale après 2006. Ce sera le 30 mai, quelques jours après la fin de la Première Ligue où les Gunners visent également le titre. Notez qu'avec cette défaite, Antoine Griezmann, lui, a joué son dernier match de Ligue des Champions. Il a reçu un hommage des supporters de l'Atlético. Et qui sera face à Arsenal le 30 mai à Budapest? Les retrouvailles ce soir entre le Bayern et le Paris Saint-Germain. Un peu plus d'une semaine après le match fou et la victoire parisienne 5-4 au Parc des Princes, les deux clubs s'affrontent cette fois à Munich et les Parisiens s'attendent à une nouvelle rencontre très animée. Et c'est ce qu'explique Warren Zaïre-Emery. Écoutez.
2: On joue au football pour ce genre de match et je pense que ce qu'on a montré, c'était l'un des plus beaux matchs de la Ligue des Champions. L'intensité qu'il y avait, l'engagement, les buts. C'était juste exceptionnel. On s'attend à la même chose, au même match, voire encore pire. Donc on est prêt, on a un objectif qui est clair et on va essayer d'aller en finale.
1: Et Bayern Munich et PSG, c'est à l'Allianz Arena ce soir à 21h. En basket, c'est fini pour Monaco. La Roca Team est battue 105-82 à domicile par l'Olympiakos. Troisième défaite en trois matchs en quart de finale de l'Euroleague. Le handball, Nantes condamné à l'exploit en quart de finale retour de la Ligue des Champions. Battu devant leur public à l'aller, les Nantais doivent s'imposer à Barcelone à 20h45. Et puis au Mondiaux de tennis de table par équipe, ça passe pour l'équipe de France féminine. Les Bleus écrasent la Suisse 3-0 en 16e de finale. Aujourd'hui, place au 8e de finale hommes avec les Bleus face au Portugal. Voilà pour l'actu sport, je vous souhaite une très belle journée.

0: Bracher le bras, il est là. Qui ça? Gaël, avec les carburants les moins chers sur RCV. Make Sense à venir juste après. Puis on ira faire un tour des phénomènes insolites autour de la planète.
1: Sur le Val de Morteau, le gazole est à 2,21€ chez Intermarché Morteau et l'essence à 1,99€ chez Total Garage Peugeot. En allant vers le plateau du Russey, le gazole est à 2,24€ à la station Rognon et l'essence à 2,13€ chez Garage Guillaume. Et si vous faites un tour sur le plateau de Mèche, vous trouverez le gazole à 2,18€ et l'essence à 2,03€, tous deux chez Carrefour Market Mèche. Enfin, aux portes du Haut-Doubs, le gazole et l'essence sont respectivement à 2,19€ et 2,01€ chez Netto Valdaon. Voilà pour les tarifs actuels des carburants dans ces zones. Et bonne route avec RCV.

0: Le son de Mexency avec Born in Fire, brûlé dans les flammes pour ce début de journée sur RCV. Ça s'est passé un jour sur la Terre, maintenant on revient en musique juste après pour prendre la direction des infos de 7h. George Dantzig, étudiant à Berkeley en 1939, arrive en retard en cours de maths. Il voit deux équations au tableau et pensant que c'est le devoir à la maison, il les note. Il les trouve ardues, mais finit par les résoudre après quelques nuits blanches. En rendant son travail, il s'excuse même pour son retard. Son professeur est resté muet de stupeur. Ce n'était pas des devoirs, mais deux problèmes célèbres que personne n'avait jamais réussi à résoudre. Pas même Einstein. George y est parvenu simplement parce qu'il ne savait pas que c'était censé être impossible. Comme quoi, l'ignorance et le retard sont parfois les clés du génie. C'est rassurant pour ceux qui arrivent toujours après la bataille. Mais attention, quand la foule s'emballe sans vérifier les faits, le génie peut vite se transformer en une belle gueule de bois collective. En 2011, à Rio de Janeiro, les habitants paniquent et appellent les autorités. Des centaines de manchots s'échouent sur les plages tropicales. On craint une catastrophe écologique. Les secours arrivent sur place et découvrent effectivement des milliers de silhouettes noires et blanches sur le sable. Sauf que ce n'étaient pas des oiseaux, mais des bouteilles de bière. Un cargo avait perdu son chargement et les bouteilles s'étaient échouées bien droites avec la marée. La marque de bière en question avait pour logo un pingouin. Les autorités ont dû expliquer aux baigneurs qu'il ne fallait pas réchauffer les oiseaux, mais plutôt mettre les bouteilles au frais.
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1: Belle matinée avec nous, il est 7h.
2: On écoutera Bibi Rexha et Supertramp juste après l'actu et la météo sur RCV.
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1: Les infos avec Clémence Lobary.
2: Bonjour Clémence.
4: Bonjour à tous. Les États-Unis préparent-ils leur départ définitif du conflit au Moyen-Orient ? Donald Trump a annoncé cette nuit la suspension de l'opération américaine d'escorte de navires à travers le détroit d'Ormuz, une opération en place depuis seulement un jour. Le président des États-Unis qui dit vouloir parvenir à un accord avec l'Iran pour mettre fin à la guerre. Plus tôt hier, Marco Rubio, le chef de la diplomatie américaine, a assuré que la phase offensive contre Téhéran était bien terminée. Et en France, la menace de Total face à de possibles nouvelles taxes. Le patron du groupe affirme dans le journal Sud-Ouest que le distributeur ne pourra pas maintenir son plafonnement en cas de taxe des super profits pétroliers. On rappelle que la multinationale a engrangé un bénéfice de près de 5 milliards d'euros au premier trimestre 2026. Dans le reste de l'actualité, le bateau de croisière frappé par un foyer d'antivirus va pouvoir accoster. L'Espagne a accepté d'accueillir le navire. Il devra arriver aux Canaries d'ici 3 à 4 jours. Une fois sur place, l'équipage et les passagers seront examinés, pris en charge avant d'être transférés vers leurs pays respectifs. Hier, l'OMS a fait état de 7 cas liés au foyer identifié à bord. 3 décès sont à déplorer, un couple de septuagénaires néerlandais et un passager allemand. 18 mois de prison avec sursis requis contre l'ex-animateur scolaire à Paris. Il a comparu hier devant le tribunal correctionnel pour harcèlement sexuel et agression sexuelle sur des fillettes. 9 élèves de CM2 ont en effet dénoncé des gestes et des propos de cet homme de 47 ans travaillant à l'école Titon dans le 11e arrondissement. La décision doit être rendue le 16 juin prochain. 15 milliards d'euros sur 3 ans, et bien c'est la somme que compte investir Amazon en France, soit l'un des plus gros investissements de l'entreprise dans le pays. Le géant de la vente en ligne a ainsi annoncé l'ouverture de 4 nouveaux centres de distribution en Eure-et-Loire, dans l'Oise, le Rhône et le Haut-Rhin. Plus de 7000 emplois en CDI vont également être créés. Et puis en football, Arsenal est en finale de la Ligue des Champions. Les Gunners ont validé hier leur billet après une victoire 1-0 sur l'Atlético de Madrid. Excellent début de journée à tous.
2: Un tout nouveau front pluvieux va aborder le pays horloger en milieu de matinée avec des vents sensibles et il ne s'agira plus que d'averses localisées cet après-midi et notamment en soirée avec plus d'éclaircies, un temps instable qui limitera la température à seulement 11 ou 13 degrés à ces prochaines heures de chaque mois à Noël-Cerneux en attendant une amélioration et un redout pour les 3 prochains jours.
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0: les Super Tramp. Classique avec Breakfast in America sur RCV.
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0: Cindy.
3: Oui.
0: Aujourd'hui, c'est la Sainte Prudence.
3: Oui, je sais, on en a parlé.
0: Oui, et nous sommes donc le 6 mai. Tu sais ce qu'on dit du mois de mai?
3: Je sais qu'on dit qu'en avril, fait ce qui... en mai, on fait ce qui nous plaît.
0: C'est ça. Et oui. Aujourd'hui, c'est la journée mondiale du jardinage nu.
3: Oh oui! C'est sérieux?
0: Et ça tombe à la Sainte Prudence. Un coup de sécateur.
3: Alors, je me demande...
0: tout de suite faire du mal.
3: Je me demande si mon voisin pratique cette journée mondiale.
0: La journée mondiale du jardinage.
3: Ma voisine, j'espère moyennement, parce qu'elle est quand même très âgée et pas très sympa, donc j'ai pas très envie de la voir dans ce...
0: Tout ça, c'est parce que, en fait, au mois de mai, on dit fais ce qu'il te plaît, parce que normalement, il fait un peu meilleur, il fait plus chaud, tout ça. Donc, en fait, c'est propice à pouvoir semer des laitues, des carottes, des épinards.
3: Ouais, mais
0: ça.
3: Alors là, comment dire qu'en ce moment, moyen, moi, je me mets pas ni à poil dedans, ni même sous mon duvet, parce qu'il fait quand même pas très chaud.
0: Ouais, il fait un peu moins chaud. Cette journée mondiale du jardinage nu a été créée en 2005. Elle est pas vieille, hein, par Mark Storey, rédacteur pour la revue Nude and Natural Magazine, et puis aussi par le permaculteur, Jacob Gabriel.
3: Dans ma tête, j'ai vraiment eu le père maculteur. Qu'est-ce que c'est ça?
0: Il y a aussi la mère, mais c'est surtout le père qui propose qu'on soit tout nu. Cette journée a lieu chaque premier samedi du mois de mai. Alors là, en l'occurrence, comme c'est un 6 mai, c'est pas un samedi. Et ça nous invite à jardiner nu. Voilà.
3: Jardiner nu, si ça vous fait envie, mais faites attention quand même, parce que la nudité sur la voie publique, c'est pas tant permis. Hein.
0: Ouais, mais alors, généralement, tu fais ça dans ton jardin. Moi, je dirais plus, faites attention à un coup de sécateur ou, je sais pas, un coup de tondeuse un peu mal.
3: Ou à une limace qui vous grimpe sur la cuisse.
0: Suivant ce qui pend et qui traîne, ça peut vite être embêtant. Voilà. Ceci dit, tu as raison. Hein. On rappelle que le fait de s'exhiber nu là où c'est pas autorisé peut amener jusqu'à 15 000 euros d'amende.
3: Ouais,
0: quand même.
3: Donc si on peut éviter.
0: Ouais, hein. Faites ça dans votre jardin, tranquille.
3: Oui, ou bien si vous avez des plantes vertes à la maison, ça le fera aussi.
0: Vous pouvez aussi vous occuper de vos plantes nues, vos plantes vertes tout nues. Il y a un site internet si jamais.
3: Vos plantes vertes sont magnifiques.
0: C'est ça. Naturisteducation.org si vous voulez en savoir plus sur cette journée fascinante du jardinage nu. Voilà.
3: Profitez bien.

0: dans quelques instants à 7h30, l'essentiel de l'actu, votre bulletin d'information régionale.
1: Bonjour à tous, on commence avec vous les béliers, votre réserve de bonne humeur est pleine, votre morale est au top et vous avez soif de plaisir et de joie simple. Pour les taureaux, vous aurez du mal à comprendre certains besoins de votre entourage, mais ne vous braquez pas pour autant. Gémeaux, votre optimisme est en net progrès, vous vous sentez d'attaque pour vous consacrer à des travaux pénibles. Cancer, le moment est idéal pour donner le meilleur de vous-même à ceux qui vous entourent. Lion, vous vous sentirez plus énergique, poussé vers la liberté, accordez-vous-en et soufflez davantage. Vierge, vous en avez envie, donnez le meilleur de vous-même, mais votre énergie vous pousse dans une impasse, alors soyez prudent. Balance, étant donné que vous anticipez beaucoup, en ce moment vous répondez instantanément à toutes les requêtes. Scorpion, cette journée est idéale pour passer l'éponge sur les petites rancunes. Sagittaire, cette journée, sortez de votre réserve, allez au-devant des autres et faites-vous connaître, soyez à l'écoute. Capricorne, si vous en avez la possibilité, détendez-vous et évadez-vous par la lecture, la promenade ou simplement la contemplation. Les Verseaux, votre entourage sera plus favorable à votre évolution, vous saurez vous mettre en avant. Et on termine avec nos amis les Poissons, il faut faire des efforts pour rester concentré, ne vous imposez pas un programme rigoureux et improvisé.
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0: musique de RCV pour débuter la journée. La meilleure playlist, vous le savez, c'est celle de RCV. La preuve avec Louis Tomlinson qui arrive, Becky G et Omega. Il y aura également MC Solar. Les temps changent dans les prochaines minutes.
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0: Attention, si vous circulez entre Morteau et les Combes, la circulation sera perturbée dès la mi-journée en raison de travaux d'extension des réseaux d'eau et d'enfouissement de lignes électriques au chemin du Touvent. La route départementale 48 sera totalement coupée à partir de 12h30 ce mercredi et ce jusqu'à demain matin 5h. Une déviation est mise en place par le département via Romono. Prévoyez donc un temps de parcours rallongé pour vos déplacements cet après-midi et ce soir dans le secteur. Le parc naturel régional du Doubs-Horloger lance une grande consultation pour moderniser sa signalétique. Vous avez sans doute déjà croisé ces panneaux d'information près d'un lavoir ou sur un sentier. Beaucoup ont plus de 20 ans et ne correspondent plus aux réalités du territoire. Jusqu'au 29 mai, habitants et visiteurs sont invités à donner leur avis via un questionnaire en ligne sur le site du parc. L'objectif est de définir les futurs formats et contenus pour mieux valoriser le patrimoine local, tout en réduisant l'empreinte environnementale des installations. C'est la fin de l'exception neuchâteloise pour l'éclairage des passages piétons. Le Conseil d'État a décidé de mettre fin à la dérogation instaurée durant la crise énergétique pour se conformer au droit fédéral. D'ici la fin de l'année, les passages sur les routes cantonales devront être de nouveau éclairés pour limiter les risques d'accidents graves. À la Chaux-de-Fonds, on rallumera uniquement les axes principaux, tandis que le Locle adopte un mode hybride. Le centre-ville reste éclairé, mais les quartiers résidentiels et les zones 30 demeurent dans le noir. Entre minuit et 5h du matin. Important coup de filet de la police de Besançon à proximité du centre-ville. Tout a commencé par une surveillance de la brigade anticriminalité rue Krug, menant à l'interpellation d'un jeune conducteur de 18 ans et de sa passagère. Les investigations ont rapidement conduit les enquêteurs vers un appartement de l'avenue Carnot. Sur place, les policiers ont mis la main sur un coffre-fort dissimulé dans une poubelle contenant près d'un kilo de drogues diverses, dont de la cocaïne, de l'héroïne et de l'ecstasy. Les deux principaux suspects ont été présentés à la justice lundi. L'un a été écroué en attendant son procès prévu en juillet. Grave accident de la route lundi soir à Nézet-les-Granges, près de Besançon. Peu avant 23h30, un jeune homme de 19 ans a perdu le contrôle de son véhicule avant de percuter violemment un arbre sur la départementale 104. Conscient mais prisonnier de l'habitacle, le conducteur a dû être désincarcéré par les sapeurs-pompiers. Médicalisée sur place, la victime a été transportée dans un état grave vers le centre hospitalier universitaire de Besançon. La circulation a été totalement coupée durant l'intervention des secours.
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0: Bon mercredi avec RCV qui vous accompagne. On est mercredi, ça veut dire qu'il ne reste plus que un dodo avant que Zao ne soit l'invité de RCV demain, jeudi, dans l'Happy Hour. Ce sera entre 16h et 19h avec Kiel et Guillaume. Elle va évidemment nous présenter son cinquième album, Versatile, mais elle nous parlera également de ses futurs projets. Vous ne manquez pas le rendez-vous demain. Tame Impala et Jenny dans un instant, MC Solar, Damien Le David. C'est ce qui arrive après qu'on ait parlé télé.
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0: On va explorer les passions humaines sous toutes leurs formes ce soir à la télé. Sur France 2, on découvre la nouvelle série inédite Enchaînée, portée par un casting solide avec Olivier Gourmet, Enzo Rose et Elsa Lepoivre. Cette fiction nous plonge dans un engrenage psychologique tendu sur 3 épisodes. Sur France 3, Stéphane Bern nous donne rendez-vous pour un numéro inédit de Secrets d'Histoire. Ce soir, l'émission s'intéresse à Madame de Staël, surnommée la femme de lettres à la liberté à tout prix. On découvre le destin de celle qui a osé tenir tête à Napoléon. Sur Arte, place au grand cinéma avec Douleur et gloire. Réalisé par Pedro Almodovar, Antonio Banderas y livre une prestation magistrale, récompensée à Cannes dans le rôle d'un cinéaste en fin de carrière qui replonge dans ses souvenirs et ses amours passés. Pour une ambiance plus détendue, on file sur RMC Life pour retrouver Christina Cordula dans un numéro inédit du divertissement Coups humains. Les passionnés de couture vont devoir redoubler d'imagination et de technique pour relever les nouveaux défis imposés par le jury. Pour votre sélection streaming, on commence sur Netflix avec le film Roommates. On y retrouve Sadie Sandler dans une comédie légère et moderne sur les joies et les galères de la colocation. Sur Disney+, je vous suggère de voir ou revoir la comédie culte Mes meilleurs amis, portée par Kristen Wiig et Rose Byrne. Ce film est une véritable explosion de rire qui suit l'organisation chaotique d'un mariage. On termine sur Apple TV avec le thriller Chantage. Ce film réunit un duo de choc, Keanu Reeves et Cameron Diaz, dans une intrigue où les faux-semblants sont rois entre manipulation et suspense psychologique. C'est un face-à-face électrique qui vous tiendra en haleine jusqu'au générique final. Que vous soyez en train de coudre votre prochaine tenue ou de voyager dans le temps avec Stéphane Bern, passez une excellente soirée.
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Sur RCV, ça fait du bien quand des tubes sont remis au goût du jour grâce aux réseaux sociaux, notamment TikTok. On vous souhaite une excellente journée pour ce mercredi. Guillaume arrive comme tous les jours, fin prêt à partir de 9h. Nous, on sera fidèles au poste demain matin.

0: Bonjour à tous, vous écoutez RCV, la radio du pays horloger, c'est Guillaume Sepp, bienvenue chez vous qui démarre. Je vous réserve Shakira, Michael Giacchino, Chappell Roan ou encore Julian Peretta. Vous nous écoutez à Bretonvillers, Belfay-Montandon, il est 9h, bienvenue à bord sur RCV.
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0: Votre météo dans moins de 3 minutes, mais place à l'information sur RCV, c'est Clémence Tobari. Bonjour Clémence.
3: Bonjour à tous. 59 navires à intérêt français, 26 marins français sont bloqués dans le détroit d'Ormuz. C'est l'annonce ce matin du ministre des Transports, Philippe Tabarot. Il affirme également que ceux qui souhaitaient être remplacés l'ont été. En attendant, Donald Trump tente un nouveau revirement pour mettre fin au conflit au Moyen-Orient. Le président des États-Unis suspend l'opération américaine d'escorte de navires à travers le détroit d'Ormuz. Une opération en place depuis seulement un jour. Le président des États-Unis dit vouloir parvenir à un accord avec l'Iran. Donald Trump, qui a précisé que le blocus américain des ports iraniens était, lui, bien maintenu. En parallèle, un cargo a été touché par un projectile d'origine inconnue dans le détroit d'Ormuz hier soir. Une annonce de l'agence de sécurité maritime britannique. Des faits qui se sont déroulés avant les annonces américaines. Et dans ce contexte, en France, Sébastien Lecornu promet d'adapter les dispositifs de soutien face à la flambée des prix des carburants. Le Premier ministre a reconnu devant l'Assemblée nationale hier que la situation était difficile et grave. Le gouvernement s'exprimera en début de semaine prochaine sur le soutien à l'activité économique. Dans le reste de l'actualité, le projet de loi de lutte contre les fraudes sociales et fiscales adopté par l'Assemblée nationale. Le texte a été voté hier par 335 députés, membres de la coalition gouvernementale et de l'extrême droite. L'objectif, mieux détecter les fraudes, renforcer les sanctions et donner davantage de moyens de recouvrement aux organismes publics. Le projet de loi doit désormais être adopté par le Sénat le 11 mai prochain. Amazon compte investir plus de 15 milliards d'euros en France sur 3 ans. Le géant de la vente en ligne a annoncé l'ouverture de 4 nouveaux centres de distribution en Eure-et-Loire, dans l'Oise, le Rhône et le Haut-Rhin. Et puis en football, 20 ans après, Arsenal retrouve la finale de la Ligue des Champions. Les Gunners ont validé hier leur billet avec un succès 1-0 sur l'Atlético de Madrid. Place ce soir à la deuxième demi-finale retour. Le Paris Saint-Germain affronte le Bayern Munich en Allemagne. Un peu plus d'une semaine après le match fou et la victoire parisienne au Parc des Princes, 5 buts à 4. Coup d'envoi à 21h. Excellente matinée à tous.
4: Un tout nouveau front pluvieux va aborder le pays horloger en milieu de matinée avec des vents sensibles et il ne s'agira plus que d'averses localisées cet après-midi et notamment en soirée avec plus d'éclaircies, un temps instable qui limitera la température à seulement 11 ou 13 degrés à ces prochaines heures de charquement à Noël-Cerneux en attendant une amélioration et un redout pour les 3 prochains jours.
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0: Les Enfoirés, tout se casse à l'instant sur RCV. Merci de nous avoir choisi.
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0: Bonjour à toutes et à tous, quel plaisir d'être là, de vous accompagner. Voilà, on est très heureux, toute l'équipe et moi-même, jusqu'à 13h. Bonne humeur, actu locale, musique au programme, avec dans moins de 15 minutes un nouvel invité dans le cadre du Zoom, au micro de RCV. Et puis côté son nouveauté, Teddy Swims sera de la partie, David Guetta, Bébé Recha pour I'm Good Blue. Et puis là, tout de suite, maintenant, pour vous accompagner en ce début de matinée, eh bien c'est Zara Larsson, à tout de suite sur RCV.

0: Mr. Now It All, Teddy Swims, c'est dans la playlist RCV. C'est pas mal du tout cette nouveauté. Dans le prochain quart d'heure, on retrouve Benoît avec sa rubrique Tu savais. Il choisit un titre, il vous raconte la naissance de ce morceau. Donc restez bien avec nous, surprise pour l'identité du titre. Lewis Capaldi, Vanessa Paradis, Divinidil ou encore Sienna Spiro, c'est ce que je vais vous jouer côté son. Et là tout de suite maintenant, comme promis, voici un nouveau numéro du Zoom, ce qui se passe chez nous dans le secteur. L'invité du jour au micro de RCV.
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2: La ville du Locle lance une campagne de séduction avec une série de vidéos pour encourager à la domiciliation. On en parle avec Stéphane Reichen, responsable promotion et communication pour la ville du Locle, qui est avec nous au téléphone. Bonjour.
3: Bonjour.
2: Quel est le but de ces vidéos à voir sur le site de la ville, mais aussi sur YouTube, au-delà de l'aspect « Venez vivre au Locle ou au Brenet », c'était quoi votre intention?
3: Oui, alors c'est vrai que l'intention première, c'était « Venez vivre au Brenet ou au Locle », mais on a essayé en fait d'utiliser des témoignages de personnes qui expliquent un petit peu qu'est-ce que la vie au Locle. Et dans les profils que l'on a choisis, on a vraiment des profils très très différents, de personnes qui viennent d'un petit peu partout, dans le monde même, et puis qui sont venues s'établir au Locle et qui expliquent aussi leur quotidien, qui expliquent le bien-être et la qualité de vie qu'on peut trouver au Locle.
2: Alors ces vidéos ont été tournées dans des lieux clés hein, de la commune. Comment vous avez fait le choix des endroits pour les tournages?
3: Alors on a essayé d'avoir un petit peu les endroits les plus vidéos, enfin où c'est que la vidéo serait la plus belle. Donc on a choisi le musée d'horlogerie car on avait un horloger, une personne qui venait de Tokyo en fait, qui est venue s'établir au Locle et qui est maintenant horloger. On s'est dit que le musée d'horlogerie serait vraiment le bel écrin. On a choisi aussi le musée des Beaux-Arts, le Mbal, avec ces grandes salles vraiment très très jolies où c'est qu'on a pu mettre en scène aussi une vidéo. Et puis on a choisi la patinoire, qui est quand même un lieu assez important pour la ville parce qu'on a une belle patinoire qu'on peut utiliser vraiment tout l'hiver. Et au Brenet, nous, on a choisi la salle du Conseil Général, l'ancienne salle du Conseil Général. On aurait voulu tourner en extérieur, mais comme ça a été tourné au mois de novembre, on n'a pas pu le faire.
2: Sans vouloir spoiler les vidéos, qu'on vous encourage à aller voir aussi bien sur YouTube que sur le site internet lelocle.ch, selon vous, Stéphane Reichen, quels sont les points clés pour s'installer au Locle ou au Brenet?
3: On a tendance à dire que la ville du Locle n'offre pas grand-chose, qu'il y a peu d'activités à faire, et quand on entend dans ces vidéos, ça ressort que il y a énormément de choses à faire en ville du Locle et pour une petite ville de 11 000 habitants. Et on sent aussi vraiment chez eux cette qualité de vie. On sent en fait qu'ils viennent de Paris, ils ont habité à Paris, certaines personnes habitent à Paris, à Sion, à Washington, à Tokyo, et tous ressentent en fait la même chose, cette bienveillance entre voisins, cette joie de vivre que l'on a dans les montagnes de Châteloise. Donc voilà, ça c'est vraiment le point essentiel qui ressort dans ces vidéos.
2: C'est vrai que la bienveillance, on en parle souvent, on entend souvent parler de bienveillance au Locle entre les gens, comme quoi finalement d'être peu nombreux, ceci dit 11 000 c'est déjà pas mal, ça encourage hein, effectivement à être bienveillants les uns avec les autres.
3: Oui, c'est juste, je crois que ça encourage, c'est une petite ville. Dans une des vidéos, on parle, il y a une personne qui dit que c'est une vie de village, hein, donc c'est une ville, mais une vie de village, et c'est assez juste. Et puis l'avantage que l'on a, c'est qu'on est très vite aussi dans des plus grandes villes comme La Chaux-de-Fonds, comme Neuchâtel, voire Besançon, donc on est vraiment proche quand même de grands centres, mais on reste dans cette petite ville avec plein de bienveillance entre les habitants et puis une chaleur de vivre.
2: Des vidéos donc à voir sur lelocle.ch/ et s'installer ou alors sur la chaîne YouTube de la ville du Locle. Merci Stéphane Reichen, vous êtes responsable promotion et communication pour la ville du Locle. Merci d'avoir été au téléphone.
3: Merci à vous.
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0: Christiana Spiro sur RCV. À 10h, on va s'informer. L'actualité nationale et internationale. Le tout résumé en 2 minutes par Clémence Lobary. Et côté son, classique d'hier, Niagara, je dois m'en aller. Ben non, ne vous en allez pas parce que tout de suite maintenant, eh bien, on retrouve votre rubrique Tu savais avec Benoît. Il choisit un titre et il vous raconte la naissance de ce morceau.
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2: Tu sais comment Wham a eu l'idée de sortir son hit Wake Me Up Before You Go Go?
3: Moi, je vais te le dire.
4: Wake me up before you go go.
2: Wake Me Up Before You Go Go
3: est le tube des années 80.
2: Sorti en mai 1984, Andrew Ridgeley et George Michael,
3: alias Wham,
2: vont faire exploser les charts avec ce tube festif.
3: C'est suite à des déboires avec leur maison de disques
2: qu'ils décident de changer de style, de changer de look.

0: Ouais. S'inspire d'une histoire vraie.
1: Le collègue de George Michael avait laissé un mot à ses parents leur demandant de les réveiller avant leur départ.
0: Très simple, mais très efficace en musique. La Wham Mania aura duré pendant 2 ans jusqu'à la séparation du groupe.

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1: on a qu'un conseil à te donner.
0: Reste sur ta plateforme de streaming favorite,
1: abonne-toi
0: et mets une jolie note.
1: Bisous.
2: 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On vous a dépoussiéré les hits d'hier.

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1: 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Vous avez fait le bon choix, vous écoutez RCV, la radio du pays horloger, c'est comme c'est. Bienvenue chez vous qui se poursuit. Je vous joue Taylor Swift, Sabrina Carpenter avec Espresso, encore les Daft Punk avec One More Time. Vous nous écoutez à Frambois, en Consolation Maisonnette, le Mémon, il est 10h.
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1: Mais juste avant, on s'informe sur RCV. L'information ce matin vous est présentée par Clémence Tobari. Bonjour Clémence.
3: Bonjour à tous. Un bateau affrété par CMA-CGM a été la cible hier de missiles iraniens dans le détroit d'Ormuz. C'est l'annonce du groupe français de transport maritime. Plusieurs membres d'équipage ont été blessés. Ils ont été évacués et soignés. Le San Antonio porte-conteneurs battant pavillon maltais a également été endommagé. L'agence de sécurité maritime britannique avait rapporté qu'un cargo avait été touché ce mardi en fin de journée, mais sans l'identifier. En parallèle, les États-Unis tentent de calmer la situation dans le détroit d'Ormuz. Donald Trump a suspendu hier l'opération américaine d'escorte de navires à travers cet axe stratégique. Son objectif, parvenir à un accord pour mettre fin au conflit. Un peu plus tôt, Marco Rubio a annoncé la fin de la phase offensive de la guerre. Dans ce contexte, en France, le gouvernement français reçoit les compagnies aériennes aujourd'hui. L'objectif, faire le point sur l'approvisionnement en kérosène. Des compagnies comme Transavia ont déjà annoncé des annulations pour ce mois de mai et en juin. Le ministre des Transports, Philippe Tabarot, de son côté, a assuré qu'il n'y avait pas de problème d'approvisionnement. Dans le reste de l'actualité, Elisabeth Borne annonce son retrait de la direction de Renaissance. L'ancienne première ministre ne se retrouverait pas dans la ligne portée par Gabriel Attal, celui qui lui a succédé à Matignon et qui devrait être désigné candidat à la présidentielle par le parti. Le plastique serait encore trop présent dans la grande distribution. C'est ce que révèle une enquête réalisée par Que Choisir Ensemble, anciennement UFC Que Choisir, et l'association No Plastic in My Sea. Les deux associations ont mené une grande enquête à travers le pays pour dénoncer certaines pratiques. On rappelle que la loi anti-gaspillage prévoit d'ici 2040 la disparition de ces emballages à usage unique. Et puis on termine avec un mot de football. Et Paris joue sa place en finale de la Ligue des Champions. Le PSG se déplace ce soir sur la pelouse du Bayern Munich pour la demi-finale retour. La semaine dernière, les Parisiens se sont imposés à 5-4 après un match fou. C'est une rencontre à suivre ce soir à partir de 21h. Hier soir, Arsenal a validé son billet pour la finale après sa victoire 1-0 contre l'Atlético de Madrid. Excellente matinée à tous.

0: morceau M Pokora quand même sur RCV. Dans moins de 15 minutes, vous allez connaître l'idée de sortie coup de cœur du jour. On va sortir. Et puis d'ici là, côté son, je vais vous réserver Tom Gregory, One Republic, Doechii également avec Anxiety. Et là, tout de suite, maintenant, eh bien, c'est le moment de retrouver Martin. Il a quelques idées de sortie à vous donner.
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2: Dimanche 10 mai à Grandcombe des Bois, à la salle des fêtes, un brunch fait maison vous attend à partir de produits locaux de 11h à 13h30 avant des Olympiades en équipe. L'événement est ouvert à toutes et à tous avec des épreuves insolites dès 15 ans, les enfants étant les bienvenus et une buvette sur place. Samedi 9 mai à 20h30 à la Chaux-de-Fonds, le cabaret Glittery Glyph investit l'entourloupe pour une soirée mêlant burlesque, drague et clown. Porté par Mus Django Gourmet, le spectacle enchaîne les univers entre paillettes éclatantes et détours plus sombres. Plusieurs artistes se succèdent sur scène pour un voyage visuel et décalé. Ouverture des portes à 20h, participation au chapeau sans réservation. Spectacle déconseillé aux moins de 16 ans.
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0: Enrique Iglesias et Nadia à l'instant sur RCVI. On va sortir au pays horloger.
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0: Merci d'être là, de nous avoir choisi. L'association Développement Le Locle vous propose un voyage culinaire. C'est ce vendredi 8 mai dès 18h à l'hôtel de ville. Préparez vos papilles et embarquez pour un tour du monde gastronomique. L'association vous propose un buffet à volonté où chaque plat vous fera voyager de l'Amérique du Sud à la Côte d'Ivoire en passant par l'Asie et la France. Tout cela dans une ambiance conviviale et musicale. Vraiment pas mal. Allez-y, ça va être vraiment pas mal du tout. Hein. Franchement, je vous le recommande. La suite sur RCV, on va retrouver les offres d'emploi proposées par Maurizio, sélectionnées par ses soins. Et puis côté son, Amel Ben, Sam Felt également, Imagine Dragons, c'est là également, c'est Jake et Carla, vous l'entendez avec La Recette. Merci de nous avoir choisi, à tout de suite. Regarde.

0: ont une première expérience de 6 mois en relation client ou secteur bancaire. Les horaires prévoient des journées de 7 heures avec un travail le samedi matin. La rémunération brute mensuelle est de 2 053 €, complétée par diverses primes et avantages spécifiques à l'intérim. Vous retrouvez tous les détails avec la référence 214-72-28 sur le portail de France Travail. Le réseau hospitalier Neuchâtelois recrute un ou une aide-soignant-soignante à 80% pour son unité de médecine générale et oncologie à La Chaux-de-Fonds. Vous accompagnerez les patients dans les actes de la vie quotidienne, participerez au recueil de données de santé et soutiendrez les proches, notamment dans les situations de fin de vie. Le poste implique également le maintien de l'ordre et de l'hygiène de l'unité ainsi que la gestion du matériel. Le profil recherché possède une formation d'aide en soins et accompagnement. Une expérience en soins aigus est un atout. Le contrat est un CDD jusqu'à fin 2026 avec une entrée en fonction prévue le 1er juin. Les candidatures sont à envoyer avant le 10 mai. Pour tout renseignement, vous pouvez contacter l'infirmière chef Sabrina Torcivia au 0041 79 559 51 40.
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1: Quel plaisir de vous retrouver pour une nouvelle heure. C'est Gum, c'est bienvenue chez vous sur RCV qui se poursuit. Je vous calme, Miley Cyrus, Call You, Bruno Mars. Vous nous écoutez aux écorces, la chaîne à notre les fins. Il est 11h.
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0: Quel plaisir d'écouter ce titre de Pink à l'instant. Merci d'être avec nous, de nous avoir choisi RCV. On est ensemble jusqu'à 13h. Umbastang se prépare, Christophe Maé, Trinix, le tout dernier Trinix avec Madane. Et puis là tout de suite maintenant, voici un nouveau numéro de la Minute Scolaire sur RCV.
1: 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Merci à vous d'avoir choisi RCV. Aujourd'hui, nous vous proposons la lecture du livre Cannibale de Didier Deininx. Deuxième partie, introduction. Il explique comment il embarque pour l'exposition coloniale de 1931 en France. Après un voyage difficile, il arrive à Paris avec Minoé, sa promise et ses compagnons Kanak. Extrait choisi. À Paris, il ne subsistait rien des engagements qu'avait pris l'adjoint du gouverneur à Nouméa. Nous n'avons pas eu droit au repos ni visité la ville. Un officiel nous a expliqué que la direction de l'exposition était responsable de nous et qu'elle voulait nous éviter tout contact avec les mauvais éléments des grandes métropoles. Nous avons longé la Seine, en camion, et on nous a parqués derrière des grilles, dans un village kanak reconstitué au milieu du zoo de Vincennes, entre la fosse aux lions et le marigot des crocodiles. Leurs cris, leurs bruits nous terrifiaient. Ici, sur la grande terre, on ne se méfie que du serpent d'eau, le tricoréier. Et encore, les gamins s'amusent avec. C'est rare qu'il arrive à ouvrir sa gueule assez grand pour mordre.
2: Au cours des jours qui ont suivi, des hommes sont venus nous dresser, comme si nous étions des animaux sauvages. Il fallait faire du feu dans des huttes mal conçues, dont le toit laissait passer de l'eau. Il ne cessait de tomber. Nous devions creuser d'énormes troncs d'arbres, plus durs que de la pierre, pour construire des pirogues, tandis que les femmes étaient obligées de danser le pilou-pilou à heure fixe. Au début, ils voulaient même qu'elles quittent la robe mission et exhibent leur poitrine. Le reste du temps, malgré le froid, il fallait aller se baigner et nager dans une retenue d'eau en poussant des cris de bête. J'étais l'un des seuls à savoir déchiffrer quelques mots que le pasteur m'avait appris. Mais je ne comprenais pas la signification du deuxième mot écrit sur la pancarte. Déchiré au milieu de la pelouse, devant notre enclos, homme anthropophage de Nouvelle-Calédonie. Bonne écoute à vous sur RCV.
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0: Styles, à l'instant American Girls sur RCV. Vous connaissez l'identité de l'invité exceptionnel de l'Happy Hour de demain jeudi, dans une seconde.
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2: Bienvenue chez vous, Guillaume.
0: On vous souhaite la bienvenue. Oui, si vous venez de nous rejoindre, on est très heureux de vous accompagner. C'est le moment tant attendu, oui, que vous avez envie d'entendre. C'est de savoir qui est l'invité de l'Happy Hour de demain.

Vous l'avez peut-être reconnu, là, elle est avec Sean Paul. Hein. Elle est notre invitée sur RC dans l'Happy Hour. C'est demain, jeudi 7 mai, entre 16h et 19h, en compagnie de Kellen, moi-même. Elle vous présente son 5e album Versatile, mais aussi de ses futurs projets et de ce titre, comme Caroline, que vous entendez sur RCV.

Caroline, bah oui, comme Caroline, c'est ça ou l'invité exceptionnel de l'Happy Hour de ce jeudi 7 mai entre 16h et 19h. La suite, eh ben, on va retrouver la chronique Miam, ouais, on a un petit peu fait à cette heure-là, avec Maurizio qui va vous donner une très bonne recette. Ne bougez surtout pas si vous savez pas quoi faire ces prochains jours, même peut-être même ce soir. Kungs, également de la partie côté son, comme Aria Star et puis Estelle, là maintenant, avec son classique American Boy. À tout de suite!

0: Poésie, Olivia Dean dans la playlist RCV. Un petit Martha Garrix, Bono The Edge pour We Are The People, ça vous dit? Eh ben c'est ce que je vais vous jouer côté son d'ici quelques instants. Tout comme Zao MC Solar, comme Caroline, ben, en parlant de Zao, invité exceptionnel demain jeudi 7 mai entre 16h et 19h avec elle et moi-même. Ne manquez pas ce grand moment avec cet artiste incroyable. Là, à midi, eh ben il y aura également le Flash. Ah oui, le tout résumé en 2 minutes par François Germa. À la mi-journée, l'actualité nationale et internationale. Vous avez un petit cru, j'entends des ventres qui gargouillent là, ben c'est normal. C'est la chronique Miam, la recette du jour en compagnie de Maurizio.
1: Aujourd'hui, on se simplifie la vie avec le One Pot Pasta. Le concept, on met tout dans la casserole, on lance le chrono et on savoure. Un plat crémeux et inratable. Voici les ingrédients pour 4 personnes. 400 g de linguini, 200 g de pousses d'épinards frais, 2 belles cuillères à soupe de mascarpone, 1 gousse d'ail, un peu de bouillon de légumes. Dans une grande sauteuse, déposez vos pâtes crues, les épinards, l'ail haché et couvrez d'eau à hauteur, environ 75 cl de bouillon. Portez à ébullition et laissez cuire une dizaine de minutes en remuant régulièrement. Les pâtes vont absorber le liquide et créer leur propre sauce. En fin de cuisson, quand il reste un fond de liquide, ajoutez le mascarpone. Mélangez bien jusqu'à obtenir une texture ultra onctueuse. Salez, poivrez généreusement et servez immédiatement avec un peu de parmesan. Simple, efficace et seulement une casserole à laver. C'est génial. Bon appétit.
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0: Vous êtes bien sûr RCV, c'est la radio du pays horloger, c'est comme c'est bienvenue chez votre quotidien local de proximité qui se poursuit. Je vous mets de côté Alex Warren, Karol G, Shakira, Summer. Vous nous écoutez à Fian, Orchamps-Venne, Morteau. Il est midi, bon appétit à l'écoute d'RCV.
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0: Un point complet sur votre météo dans moins de 3 minutes. Mais place à l'information, la mi-journée sur RCV, c'est avec François Germain. Bonjour François.
2: Bonjour à tous. Les compagnies aériennes reçues par le gouvernement aujourd'hui. Alors que la guerre au Moyen-Orient fait craindre des problèmes d'approvisionnement en kérosène, le ministre de l'économie Roland Lescure tente de rassurer les futurs vacanciers. Les stocks stratégiques sont encore fournis. La visibilité est assurée sur quelques semaines, voire quelques mois. Pour autant, des petits aéroports éloignés des terminaux pétroliers risquent de connaître des difficultés. Une attaque contre un porte-conteneur de l'entreprise française CMA-CGM à hauteur du détroit d'Ormuz. Des membres d'équipage ont été blessés et évacués. Il n'y avait pas de marin français à bord du navire. En parallèle, Donald Trump a annoncé la suspension de son projet Liberté consistant à libérer des navires dans le détroit. Le président américain souhaite signer un accord avec l'Iran. Le bateau de croisière qui héberge un foyer d'antivirus toujours sous surveillance dans l'archipel du Cap-Vert. L'un des passagers est infecté par la souche des Andes du virus transmissible entre humains. Deux malades ont été transférés vers Johannesburg. L'un est décédé, l'autre est toujours hospitalisé. D'ici quelques jours, le bateau arrivera aux Canaries. Elisabeth Borne prend du recul avec Renaissance. L'ancienne première ministre démissionne du Conseil national du parti dirigé par Gabriel Attal. Elle dit ne plus se retrouver dans la ligne de la formation politique et veut se concentrer sur sa propre structure. Pour autant, elle reste adhérente de Renaissance. Elisabeth Borne assure qu'elle ne sera pas candidate à la présidentielle. Un ancien dentiste devant la justice, jugé aujourd'hui en Lozère, soupçonné d'avoir pratiqué entre 2018 et 2021 des dizaines d'actes inutiles, dont des extractions de dents saines et la pose d'implants sans aucune nécessité médicale. Des actes qui représentent plus de 300 000 euros de préjudice pour la sécurité sociale. 45 victimes ont été recensées. Le prévenu encourt jusqu'à 10 ans de prison. Et puis en foot, le PSG s'offrira-t-il une deuxième finale de Ligue des Champions en 2 ans? Les Parisiens jouent en Allemagne. Ce soir, demi-finale retour face au Bayern Munich. À l'aller, le PSG l'avait emporté 5-4. Le qualifié rejoindra Arsenal en finale le 30 mai à Budapest. Voilà pour l'info, excellent après-midi.
3: Les pluies arrivées en matinée vont décliner peu à peu au profit de quelques averses plus espacées ce mercredi après-midi dans le pays horloger. Des éclaircies qui vont même revenir à l'approche de la fin de journée, mais il ne fera que 12 ou 13 degrés sur Montlebon, 11 à Dans-Richard ou encore 10 degrés à La Chaux-de-Fonds. La douceur reviendra quant à elle vendredi et samedi sous un ciel moins chargé après une dernière petite ondée jeudi sur le plateau.
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0: vous avez fait le bon choix. Vous écoutez Somber à l'instant. On adore. Jérémy Frérot, Sophie Alice Bextor, un classique arrive d'ici quelques instants, tout comme les idées de sortie proposées et concoctées par Martin dans le secteur. Mais tout de suite maintenant, on s'adresse à votre poire d'achat. Oui, à votre portefeuille, avec les carburants les moins chers du secteur. C'est en compagnie de Gaël.
1: Dans le Val de Morteau, on trouve le gazole à 2,21€ chez Intermarché Morteau et l'essence à 1,99€ chez Total Garage Peugeot. Sur le plateau du Russet, le gazole est à 2,24€ à la station Rognon, tandis que l'essence est à 2,13€ chez Garage Guillaume. En se déplaçant vers le plateau de Mèche, le gazole et l'essence sont à 2,19€ et 2,04€ respectivement chez Carrefour Market Mèche. Pour finir, aux portes du Haut-Doubs, on trouve le gazole à 2,16€ chez Leclerc Valdaon et l'essence à 2,01€ chez Netto Valdaon. Voilà pour les prix des carburants les moins chers dans ces zones. Et bonne route avec RCV.
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0: Ah, on adore Sophie Alice Bextor. Un instant sur RCV Murder on the Dance Floor. Pas mal du tout. La suite, eh bien, arrive Angèle, Justice, Juliette Armanet, bien sûr. Hoche, nouveau Tech Midnight. Et puis, on va retrouver dans moins de 15 minutes Danielle Malivernet, présidente des peintres amateurs du pays méchois, au micro de RCV. Ne bougez surtout pas. Voici tout de suite une sélection d'idées de sortie dans le secteur Nord-Franche-Comté, en France et en Suisse, présentée et proposée par Martin.
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2: Jeudi 7 mai à Sancey, la scène du patronage accueille les grenouilles. Une reprise vive et irrévérencieuse d'Aristophane, proposée par le théâtre universitaire de Franche-Comté. À 20h, Dionysos part en quête du meilleur poète dans une descente délirante aux enfers entre joutes verbales, débats littéraires et humour absurde. Le spectacle promet un théâtre accessible, brillant et follement divertissant. Samedi 9 mai à 20h30 à La Chaux-de-Fonds, le cabaret Glittery Glyph investit l'entourloupe pour une soirée mêlant burlesque, drague et clown. Porté par Mus Django Gourmet, le spectacle enchaîne les univers entre paillettes éclatantes et détours plus sombres. Plusieurs artistes se succèdent sur scène pour un voyage visuel et décalé. Ouverture des portes à 20h, participation au chapeau sans réservation. Spectacle déconseillé aux moins de 16 ans.
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0: Juliette Armanet, Flamme dans la playlist RCV. Naughty Boy, Beyoncé, c'est ce que je vais vous préparer côté son. Jeanne avec Respire Sport, le tout dernier One Republic également. Et là, tout de suite, maintenant, comme promis, voici l'invité du jour dans le cadre du Zoom au micro de RCV.
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0: Les peintres amateurs du pays méchois vous proposent leur exposition les 8, 9, 10 mai à la salle des fêtes de Dampréchard. Entrée libre, exposition ouverte de 14h à 19h. Pour nous en parler aujourd'hui sur RCV, je reçois Danielle Malivernet, présidente des peintres amateurs du pays méchois. Bienvenue.
2: Bonjour.
0: Un mot sur cette nouvelle exposition.
2: C'est notre 12e édition cette année. Notre association, les peintres amateurs du pays méchois, compte une quarantaine d'adultes et une vingtaine de jeunes qui exposeront cette année. Ils sont tous issus du territoire de la communauté de communes du pays de Mèche.
0: Danielle Malivernet, parlez-nous de cette vente de petits tableaux sur les thèmes reflets et mouvements pendant l'exposition.
2: Pour la 7e année consécutive, une vente de petits tableaux au profit d'une association locale est proposée au cours de notre exposition. Pour cette année, les thèmes reflets et mouvements sont retenus. Ces petits tableaux seront vendus au profit de l'association locale Le Petit Cabas, basée à Mèche. Ces petits tableaux sont réalisés par les peintres qui le souhaitent. Chaque année, le succès de cette vente est grandissant. À propos de l'association Le Petit Cabas, quelques renseignements. C'est une association qui gère une épicerie solidaire qui est ouverte pour les personnes en grande difficulté. Ces personnes payent leur achat à hauteur de 10% du prix réel. Pour avoir accès à cette épicerie, il faut être envoyé par une assistante sociale. Afin de permettre de distribuer cette alimentation, l'épicerie reçoit les produits essentiellement de la banque alimentaire et parfois de dons. La distribution aux bénéficiaires se fait chaque mardi toute l'année dans le local basé au 6 rue des Boutons d'Or à Mèche.
0: Pour terminer, pouvez-vous nous rappeler les jours et horaires d'ouverture de l'exposition proposée par les peintres amateurs du pays méchois à la salle des fêtes de Dampréchard?
2: Notre exposition aura lieu les 8, 9, 10 mai à la salle des fêtes de Dampréchard. Entrée libre. L'exposition sera ouverte de 14h à 19h, les 3 jours. Le vernissage de l'exposition aura lieu le vendredi à 18h. Au cours de cette exposition, vente des petits tableaux sur les thèmes reflets et mouvements au profit de l'association Le Petit Cabas. Venez nombreux.
0: Nous rappelons que les peintres amateurs du pays méchois vous donnent rendez-vous les 8, 9, 10 mai à la salle des fêtes de Dampréchard pour la nouvelle exposition. Et nous rappelons également Danielle Malivernet que vous êtes présidente des peintres amateurs du pays méchois. Merci d'avoir été avec nous sur RCV.
2: Merci à vous. 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

0: C'était Bébé Recha, New Religion sur RCV.
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2: Bienvenue chez vous, Guillaume.
0: Bienvenue chez vous, touche à sa fin, mais on revient demain, jeudi 7 mai, pour l'avant-dernière de la journée. Oui. On est très heureux de vous retrouver, toute l'équipe et moi-même. La place est chaude, hein, Marion. Tu vas pouvoir prendre les commandes du 13-16, là, dans quelques instants. Et puis, OK, lui, dans l'autre pièce, est en train de finir de préparer son émission.

0: Il est 13h à l'écoute d'RCV, la radio du pays horloger. Bonjour à vous, c'est Marion, je suis ravie de vous retrouver. Je vous accompagne jusqu'à 16h avec grand plaisir et j'espère que tout se passe bien pour vous. 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

0: Guetta à l'instant sur RCV. C'était Ça fait mal.
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0: Et il est l'heure de votre top du top et aujourd'hui on part sur un top 5 des raisons de préférer manger seul en numéro 5 parce que personne ne pique dans votre assiette, c'est un élément fondamental du confort. En numéro 4 parce qu'on peut regarder n'importe quoi, n'importe quel documentaire douteux, vidéo inutile ou série déjà vue, la liberté est totale. En numéro 3 parce qu'on n'a pas à parler, manger devient une activité principale. Enfin, en numéro 2 parce qu'on mange à notre rythme, trop vite, trop lentement, personne ne commente. Et puis enfin en numéro 1, parce que personne ne juge nos choix. Mélanger sucré ou salé, peu importe, on fait ce qu'on veut. Voilà, le top du top, c'est terminé pour aujourd'hui. On se retrouve demain pour un nouveau numéro. Et en attendant, on continue en musique avec Taylor Swift qui arrive Cruel Summer.

0: Kungs sur RCV, c'était Clap Your Hands pour les prochaines minutes. Boulevard Désert et LG, Savage Garden ou encore Tame Impala et Jenny, c'est une nouveauté sur votre radio avec le titre Dracula. Et tout ça, c'est juste après votre rubrique emploi.
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2: L'agence Promont recrute un métrologue pour une mission d'intérim à Villers-le-Lac. Vous serez garant de la précision des mesures sur les produits et outillages, de la rédaction des rapports de traçabilité et de l'étalonnage des équipements. Le poste inclut également la programmation et la maintenance des machines de mesure 3D, ainsi que la participation aux audits qualité. Le profil recherché possède un bac 2 ou 3 avec une expérience significative. Une excellente maîtrise de la cotation GPS et des logiciels de traitement statistique est indispensable. La rémunération est comprise entre 13,50€ et 14,50€ de l'heure, selon votre profil. Pour postuler, consultez l'offre avec la référence 212-53-39 sur francetravail.fr. Le réseau hospitalier neuchâtelois recrute un ou une aide-soignant-soignante à 80% pour son unité de médecine générale et oncologie à La Chaux-de-Fonds. Vous accompagnerez les patients dans les actes de la vie quotidienne, participerez au recueil de données de santé et soutiendrez les proches, notamment dans les situations de fin de vie. Le poste implique également le maintien de l'ordre et de l'hygiène de l'unité ainsi que la gestion du matériel. Le profil recherché possède une formation d'aide en soins et accompagnement. Une expérience en soins aigus est un atout. Le contrat est un CDD jusqu'à fin 2026 avec une entrée en fonction prévue le 1er juin. Les candidatures sont à envoyer avant le 10 mai. Pour tout renseignement, vous pouvez contacter l'infirmière chef Sabrina Torcivia au 0041 79 559 51 40.

0: Dragon Bunman, et c'était Skin à l'instant sur RCV. Restez avec nous dans un petit quart d'heure, il sera déjà 14h, l'heure du retour des infos et de la météo. D'ici là, niveau musique, ce sera Santa qui arrive, dis-moi oui. Et juste avant, c'est l'heure de votre rubrique de l'info en plus des collégiens.
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2: Merci d'avoir choisi RCV. Aujourd'hui, nous sommes avec Lucas qui parlait de la planète Neptune. Lucas, quelles informations principales pourrais-tu nous fournir ?
3: Le noyau et le manteau de Neptune ne sont pas gazeux. Le noyau est composé de nickel, de fer et de minéraux et est à température de presque 8000 degrés Celsius, soit plus chaud que la surface du Soleil. Et au cœur de Neptune, la pression est de 8 millions de fois supérieure à celle qui règne dans l'atmosphère terrestre.
2: Quelle information surprenante! Maintenant, quels sont les éléments de la planète Neptune?
3: Vitesse orbitale maximale, 54 795 km par seconde. Vitesse orbitale moyenne, 54 324 km par seconde. Vitesse orbitale minimale, 53 861 km par seconde. Satellites connus, 16, notamment Triton. Anneaux connus, 5 principaux. Superficie, 832 760 km². Volume, 63 338 838 km³. Masse, 10 509 318 kg. Vitesse de rotation à l'équateur, 9 660 km/h. Inclinaison de l'axe, 28,32 degrés.
2: Peux-tu nous citer une anecdote ?
3: La vitesse de rotation de Neptune est la plus grande de toutes les planètes. C'est à cause des vents les plus violents du système solaire qui soufflent. Ils y sont à une vitesse supersonique, jusqu'à 2100 km/h, Mach 2 en langage aviatique. Une révolution complète de Neptune autour du Soleil prend 165 ans.
2: Maintenant, vous en savez un peu plus sur Neptune. 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
0: Et dans quelques instants, ce sera l'heure de la météo, mais juste avant, on fait un point sur les informations nationales et internationales avec François Germain. Bonjour François.
3: Bonjour à tous. Les Canaries refusent d'accueillir le bateau de croisière qui héberge des cas d'antivirus. Selon la présidente du conseil insulaire de Tenerife, la décision a été prise unilatéralement par le gouvernement espagnol sans consultation préalable. Le bateau devait se rendre aux Canaries dans les jours à venir. Il est actuellement à hauteur du Cap Vert. Selon l'Organisation mondiale de la santé, on recense à ce stade 8 cas de personnes ayant des symptômes, dont 3 porteuses du virus. Les compagnies aériennes reçues aujourd'hui par le gouvernement, alors que la guerre au Moyen-Orient fait craindre des problèmes d'approvisionnement en kérosène. Le ministre de l'économie Roland Lescure tente de rassurer les futurs vacanciers. Les stocks stratégiques sont encore fournis. La visibilité est assurée sur quelques semaines, voire quelques mois. Pour autant, des petits aéroports éloignés des terminaux pétroliers risquent de connaître des difficultés. Ce n'est en aucun cas la France qui a été visée. Emmanuel Macron réagit à l'attaque d'un navire de l'entreprise française CMA-CGM dans le détroit d'Ormuz. Le bateau était sous pavillon maltais avec un équipage philippin. Plusieurs personnes sur le navire ont été blessées et évacuées. Elisabeth Borne prend du recul avec Renaissance. L'ancienne première ministre démissionne du Conseil national du parti, dirigé par Gabriel Attal. Elle dit ne plus se retrouver dans la ligne de la formation politique et veut se concentrer sur sa propre structure. Pour autant, elle reste adhérente de Renaissance. Elisabeth Borne assure qu'elle ne sera pas candidate à la présidentielle. Un ancien dentiste devant la justice, jugé aujourd'hui en Lozère, soupçonné d'avoir pratiqué entre 2018 et 2021 des dizaines d'actes inutiles, dont des extractions de dents saines et la pose d'implants sans aucune nécessité médicale. Des actes qui représentent plus de 300 000 euros de préjudice pour la sécurité sociale. Et puis en foot, le PSG s'offrira-t-il une deuxième finale de Ligue des Champions en 2 ans? Les Parisiens jouent en Allemagne ce soir, demi-finale retour face au Bayern Munich. À l'aller, le PSG l'avait emporté 5-4. Le qualifié rejoindra Arsenal en finale le 30 mai à Budapest. C'est la fin de cette édition. Excellente journée.
4: Les pluies arrivées en matinée vont décliner peu à peu au profit de quelques averses plus espacées ce mercredi après-midi dans le pays horloger. Des éclaircies qui vont même revenir à l'approche de la fin de journée, mais il ne fera que 12 ou 13 degrés sur Montlebon, 11 à Dent-Richard ou encore 10 degrés à la Chaux-de-Fonds. La douceur reviendra quant à elle vendredi et samedi sous un ciel moins chargé après une dernière petite ondée jeudi sur le plateau.
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0: Nouveauté sur votre radio cette semaine, Julien Libé-Ota avec le titre « Dis-moi où ». Pour les prochaines minutes, ce sera Héloïse qui arrive. Hey bro, Kato et John, turn the light off. Et juste avant ça, c'est votre agenda pour ne rien manquer des activités à faire dans la région. 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
1: 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À Morteau, la salle de l'Escale accueille Cabaret Contemporain le samedi 9 mai à partir de 20h. Depuis 10 ans, ce groupe détourne des instruments acoustiques pour créer une musique électronique pensée pour la danse sur réservation, avec des tarifs à 15€ ou 12€ en réduit. Samedi 9 mai de 14h à 16h à La Chaux-de-Fonds, le Centre des Arts du Cirque accueille Gravité, le spectacle des élèves de Circo Bello, une création rythmée par un incident qui perturbe les numéros entre acrobatie, trapèze et jonglage, avec un accompagnement en direct du beat band du conservatoire.
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0: et James Arthur à l'instant sur RCV, c'était Impossible. Et je vous annonce un événement sur votre radio. Zao sera notre invité sur RCV dans l'Happy Hour demain, le jeudi 7 mai, entre 16h et 19h, en compagnie de Kiel et de Guillaume. Et elle vous présentera son 5e album Versatile, ainsi que ses futurs projets. C'est à ne surtout pas manquer demain sur RCV. Pour les prochaines minutes, Imagine Dragons qui arrive, il y a aussi Amel Bent, L'amour, ça se donne. Et juste avant ça, c'est l'heure de votre rubrique du Zoom.
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2: La ville du Locle lance une campagne de séduction avec une série de vidéos pour encourager à la domiciliation. On en parle avec Stéphane Reichen, responsable promotion et communication pour la ville du Locle, qui est avec nous au téléphone. Bonjour.
3: Bonjour.
2: Quel est le but de ces vidéos à voir sur le site de la ville, mais aussi sur YouTube, au-delà de l'aspect « venez vivre au Locle ou au Brenet » C'était quoi votre intention?
3: Oui, alors c'est vrai que l'intention première, c'était « venez vivre au Brenet ou au Locle », mais on a essayé en fait d'utiliser des témoignages de personnes qui expliquent un petit peu qu'est-ce que la vie au Locle. Et dans les profils que l'on a choisis, on a vraiment des profils très très différents, de personnes qui viennent d'un petit peu partout dans le monde même, et puis qui sont venues s'établir au Locle et qui expliquent aussi leur quotidien, qui expliquent le bien-être et la qualité de vie qu'on peut trouver au Locle.
2: Alors ces vidéos ont été tournées dans des lieux clés hein, de la commune. Comment vous avez fait le choix des endroits pour les tournages?
3: Alors on a essayé d'avoir un petit peu les endroits les plus vidéos, enfin, où c'est que la vidéo serait la plus belle. Donc on a choisi le musée d'horlogerie car on avait un horloger, une personne qui venait de Tokyo en fait, qui est venue s'établir au Locle et qui est maintenant horloger. On s'est dit que le musée d'horlogerie serait vraiment le bel écrin. On a choisi aussi le musée des Beaux-Arts, le Mbal, avec ses grandes salles vraiment très très jolies, où c'est qu'on a pu mettre en scène aussi une vidéo. Et puis on a choisi la patinoire, qui est quand même un lieu assez important pour la ville parce qu'on a une belle patinoire qu'on peut utiliser vraiment tout l'hiver. Et au Brenet, nous, on a choisi la salle du Conseil Général, l'ancienne salle du Conseil Général. On aurait voulu tourner en extérieur, mais comme ça a été tourné au mois de novembre, on n'a pas pu le faire.
2: Sans vouloir spoiler les vidéos qu'on vous encourage à aller voir aussi bien sur YouTube que sur le site internet lelocle.ch, selon vous, Stéphane Reichen, quels sont les points clés pour s'installer au Locle ou au Brenet?
3: On a tendance à dire que la ville du Locle n'offre pas grand-chose, qu'il y a peu d'activités à faire, et quand on entend dans ces vidéos, qu'il y a énormément de choses à faire en ville du Locle et pour une petite ville de 11 000 habitants. Et on sent aussi vraiment chez eux cette qualité de vie. On sent en fait qu'ils viennent de Paris, ils ont habité à Paris, certaines personnes habitent à Paris, à Sion, à Washington, à Tokyo, et tous ressentent en fait la même chose, cette bienveillance entre voisins, cette joie de vivre que l'on a dans les montagnes neuchâteloises. Donc voilà, ça c'est vraiment le point essentiel qui ressort dans ces vidéos.
2: C'est vrai que la bienveillance, on en parle souvent, on entend souvent parler de bienveillance au Locle, entre les gens, comme quoi finalement d'être peu nombreux, ceci dit 11 000 c'est déjà pas mal, ça encourage hein, effectivement à être bienveillants les uns avec les autres.
3: Oui, c'est juste, je crois que ça encourage, c'est une petite ville. Dans une des vidéos, on parle, il y a une personne qui dit que c'est une vie de village, hein, donc c'est une ville, mais une vie de village, et c'est assez juste. Et puis l'avantage que l'on a, c'est qu'on est très vite aussi dans des plus grandes villes comme La Chaux-de-Fonds, comme Neuchâtel, voire Besançon, donc on est vraiment proche quand même de grands centres, mais on reste dans cette petite ville avec plein de bienveillance entre les habitants et puis une chaleur de vivre.
2: Des vidéos donc à voir sur lelocle.ch/ s'installer ou alors sur la chaîne YouTube de la ville du Locle. Merci Stéphane Reichen, vous êtes responsable promotion et communication pour la ville du Locle. Merci d'avoir été au téléphone.
3: Merci à vous.
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0: Dido sur RCV, c'était Thank You. Restez avec nous dans un petit quart d'heure, il sera déjà 15h d'ici là pour vous y accompagner. Rihanna, Lift Me Up qui arrive, et puis juste avant, c'est l'heure de votre rubrique jardinage. On va faire un tour au jardin.
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3: Vous avez fait le bon choix, vous êtes bien sûr RCV, on fait un tour au jardin avec Laurent Debray de LD Végétal Expert Conseil. Cette semaine, vous vous intéressez à l'abricotier rustique des Pyrénées.
4: Oui, c'est mon véritable coup de cœur.
3: Dans un premier temps, pour démarrer cette chronique, que pouvez-vous nous dire?
4: L'abricotier est auto-fertile, il se féconde tout seul. Ce dernier est très résistant au gel, même tardif, avec une floraison étalée. Ce qui permet la culture de l'arbre sur une large partie du territoire. Les fruits oranges unis referment une chair douce, sucrée et parfumée. On récolte les fruits en août.
3: Ça sent bon dans le studio. Laurent, parlez-nous de la plantation et de l'exposition de l'abricotier.
4: Nous sommes sur une plantation dans un sol drainé, bien préparé, avec du terreau horticole ou terreau de plantation. La petite astuce, vous ajoutez la corne broyée et du sang desséché. Pour l'exposition, c'est plutôt soleil ou mi-ombre.
3: Un mot sur l'arrosage?
4: Prévoir des arrosages réguliers aux périodes de forte chaleur la première année. Enfin, comme pour chaque arbre fruitier, la première récolte se fait au bout de 3 à 4 années.
3: Et enfin, Laurent, pour terminer, cela donne quoi au niveau de la taille et de l'entretien?
4: La taille finale de l'arbre peut atteindre 4 mètres de haut. Veillez donc à bien prévoir un emplacement adéquat pour l'entretien. Prévoir une taille à l'automne tous les 2 ans.
3: Laurent Debray, le temps que je prépare la tarte aux abricots, on rappelle que vous représentez LD Végétal Expert Conseil. On vous retrouve prochainement sur RCV pour un nouveau tour au jardin. À bientôt.
4: À bientôt.

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0: le titre Soirée mondaine. À suivre Naika, One Track Mind, nouveauté sur votre radio. Il y aura aussi Ozière, Take Me to Church. Et puis juste avant, c'est l'heure de l'info en plus des collégiens.
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3: Bienvenue sur RCV. Carmen vous propose une série d'épisodes sur les races de chevaux. De quelle race allez-nous vous parler aujourd'hui ?
4: Je vais vous parler de l'Alfinger.
3: Quelle est sa taille ?
4: Sa taille moyenne est de 1m37 et 1m49 au garrot. Il fait partie des doubles poneys.
3: Quelle est la couleur de ses poils ?
4: Leur robe est souvent marron clair, dit alzen, au crin beige, dit crin lavé.
3: Quel est son poids ?
4: Son poids est de 415 kg environ.
3: Quelle est la particularité de leur tête ?
4: Sa tête est petite, très expressive, avec de petites oreilles et des marques blanches.
3: D'où vient-il ?
4: Il vient d'Autriche et d'Italie.
3: Quelle est son espérance de vie ?
4: Elle varie de 25 ans à 30 ans.
3: Quelle est son alimentation ?
4: Il se contente de peu comparé aux autres chevaux. S'il vit au pré sans activité physique régulière, l'herbe est suffisante et peut être complétée de fourrage. Pour une activité plus intensive, on peut ajouter un complément céréalier comme de l'or.
3: Est-il résistant au froid ?
4: Oui, car leurs ancêtres avaient l'habitude du froid en montagne.
3: Merci pour nous avoir éclairé sur l'Alfinger. Carmen, nous te retrouvons très prochainement pour un nouvel épisode sur RCV. À bientôt.
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0: Les Black Eyed Peas sur RCV avec le titre Shut Up pour les prochaines minutes. Teddy Swims, Lose Control, Shakira et Michael Giacchino avec Zo. Et puis, juste avant, c'est l'heure de votre rubrique de l'agenda pour ne rien manquer des activités à faire dans la région. 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
1: 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Dimanche 10 mai à Grandcombe des Bois, à la salle des fêtes, un brunch fait maison vous attend à partir de produits locaux de 11h à 13h30 avant des Olympiades en équipe. L'événement est ouvert à toutes et à tous avec des épreuves insolites dès 15 ans. Les enfants étant les bienvenus et une buvette sur place. Vendredi 8 mai dès 18h, l'hôtel de ville du Locle accueille le troisième voyage culinaire proposé par l'ADL. Au programme, un buffet à volonté de spécialités d'ici et d'ailleurs, avec un tour du monde gastronomique entre l'Amérique du Sud, la Côte d'Ivoire, l'Asie et la France. La soirée se déroule dans une ambiance conviviale et musicale avec une boisson sans alcool et un café compris. Inscription obligatoire jusqu'au 5 mai sur le site de l'ADL.

0: David Guetta, Justin Bieber à l'instant sur RCV, c'était To You.
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0: Et c'est déjà l'heure pour moi de vous quitter. On se retrouve demain jeudi de 13h à 16h avec grand plaisir sur RCV. Pour vous accompagner juste après moi, ce sera Kiel qui vous rejoint de 16h jusqu'à 19h. Niveau musique, je vous laisse avec Mickey. Ça pique un peu quand même. Merci d'avoir été avec nous. Je vous souhaite une excellente fin de journée et je vous dis à demain. Ciao.

0: RCV, voici votre 16-19 qui démarre pour ce mercredi avant de retrouver l'info et la météo. Je vous annonce l'arrivée de Ciel à Spirou avec Die on this hill et puis l'œil également et Gold. 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
0: Vous avez demandé la musique, du coup, ne quittez pas, ça arrive. Après le bulletin météo, on espère une amélioration là, hein. Ça dure un petit peu cette grisaille. On vous dit tout avec Météo Franc-Comtoise, après l'info de France à Germain. Bonjour.
3: Bonjour à tous. Le Charles de Gaulle en route vers le sud de la mer Rouge. Un déploiement du porte-avions français qui intervient en marge de la future initiative de sécurisation du détroit d'Ormuz. Initiative qui regroupe plus de 40 nations. Pendant ce temps, les États-Unis et l'Iran seraient proches d'un accord pour mettre fin au conflit. L'accord verrait l'Iran s'engager à un moratoire sur l'enrichissement nucléaire. Les compagnies aériennes reçues par le gouvernement aujourd'hui, alors que la guerre au Moyen-Orient fait craindre des problèmes d'approvisionnement en kérosène, le ministre de l'économie Roland Lescure tente de rassurer les futurs vacanciers. Les stocks stratégiques sont encore fournis. La visibilité est assurée sur quelques semaines, voire quelques mois. Pour autant, des petits aéroports éloignés des terminaux pétroliers risquent de connaître quelques difficultés. Le navire hébergeant des cas d'antivirus accostera d'ici 3 jours sur l'île de Tenerife, dans les Canaries. Et ce, malgré l'opposition affichée par le gouvernement régional. Le bateau de croisière est actuellement au large du Cap-Vert. Selon l'Organisation mondiale de la santé, on recense à ce stade 8 cas de personnes ayant des symptômes, dont 3 porteuses du virus. En Moselle, les corps d'un homme et d'une femme retrouvés à Sarreguemines, un couteau découvert à proximité. La femme présente plusieurs plaies. L'homme, lui, présente une plaie profonde au poignet. La piste d'un drame familial est envisagée. Un ancien dentiste devant la justice, jugé aujourd'hui en Lozère, soupçonné d'avoir pratiqué entre 2018 et 2021 des dizaines d'actes inutiles, dont des extractions de dents saines et la pose d'implants sans aucune nécessité médicale. Des actes qui représentent plus de 300 000 euros de préjudice pour la sécurité sociale. 45 victimes ont été recensées. Le prévenu encourt jusqu'à 10 ans de prison. Et puis en foot, le PSG veut s'offrir une deuxième finale de Ligue des Champions en 2 ans. Les Parisiens jouent en Allemagne ce soir, demi-finale retour face au Bayern Munich. À l'aller, le PSG l'avait emporté 5 buts à 4, mais cette fois, les hommes de Luis Enrique devront jouer sans Achraf Hakimi, blessé. Le qualifié de ce soir rejoindra Arsenal en finale le 30 mai à Budapest. Voilà pour l'info, excellent après-midi.
0: Les pluies arrivées en matinée vont décliner peu à peu au profit de quelques averses plus espacées ce mercredi après-midi dans le pays horloger. Des éclaircies qui vont même revenir à l'approche de la fin de journée, mais il ne fera que 12 ou 13 degrés sur Montlebon, 11 à Dent-Richard ou encore 10 degrés à la Chaux-de-Fonds. La douceur reviendra quant à elle vendredi et samedi sous un ciel moins chargé après une dernière petite ondée jeudi sur le plateau.
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0: This is Bruno Mars cet après-midi sur RCV, votre playlist de ce 16-19 qu'on enchaîne ici avant de retrouver le zoom avec la rédaction d'ici quelques secondes. On va retrouver Taylor Swift avec Opolite et voici Suzanne qui sabre le champagne. Bienvenue sur RCV.
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0: On a l'impression de retourner un petit peu dans les années 2000 hein, quand on écoute ce son Milky avec Just The Way You Are sur RCV. Allez, quasiment 4h30 avant d'écouter tout à l'heure notre rendez-vous, la chronique cinéma avec Maurice Dio. On parlera notamment du film C'est quoi l'amour. On vous propose encore un petit peu de musique avec All City, avec Gordo aussi, Loco. Ça va être le son de l'été. Et puis tout de suite, voici le Zoom.
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2: Les peintres amateurs du pays méchois vous proposent leur exposition les 8, 9, 10 mai à la salle des fêtes de Dambrichard. Entrée libre, exposition ouverte de 14h à 19h. Pour nous en parler aujourd'hui sur RCV, je reçois Danielle Malivernet, présidente des peintres amateurs du pays méchois. Bienvenue.
3: Bonjour.
2: Un mot sur cette nouvelle exposition.
3: C'est notre 12e édition cette année. Notre association, les peintres amateurs du pays méchois, compte une quarantaine d'adultes et une vingtaine de jeunes qui exposeront cette année. Ils sont tous issus du territoire de la communauté de communes du pays de Mèche.
2: Daniel Malivernet, parlez-nous de cette vente de petits tableaux sur les thèmes reflets et mouvements pendant l'exposition.
3: Pour la 7e année consécutive, une vente de petits tableaux au profit d'une association locale est proposée au cours de notre exposition. Pour cette année, les thèmes reflets et mouvements sont retenus. Ces petits tableaux seront vendus au profit de l'association locale Le Petit Cabas, basée à Mèche. Ces petits tableaux sont réalisés par les peintres qui le souhaitent. Chaque année, le succès de cette vente est grandissant. À propos de l'association Le Petit Cabas, quelques renseignements. C'est une association qui gère une épicerie solidaire qui est ouverte pour les personnes en grande difficulté. Ces personnes payent le rachat à hauteur de 10% du prix réel. Pour avoir accès à cette épicerie, il faut être envoyé par une assistante sociale. Afin de permettre de distribuer cette alimentation, l'épicerie reçoit les produits essentiellement de la banque alimentaire et parfois de dons. La distribution aux bénéficiaires se fait chaque mardi toute l'année dans le local basé au 6 rue des Boutons d'Or à Mèche.
2: Pour terminer, pouvez-vous nous rappeler les jours et horaires d'ouverture de l'exposition proposée par les peintres amateurs du pays méchois à la salle des fêtes de Dambrichard?
3: Notre exposition aura lieu les 8, 9, 10 mai à la salle des fêtes de Dambrichard. Entrée libre. L'exposition sera ouverte de 14h à 19h, les 3 jours. Le vernissage de l'exposition aura lieu le vendredi à 18h. Au cours de cette exposition, vente des petits tableaux sur les thèmes reflets et mouvements au profit de l'association Le Petit Cabas. Venez nombreux.
2: Nous rappelons que les peintres amateurs du pays méchois vous donnent rendez-vous les 8, 9, 10 mai à la salle des fêtes de Dambrichard pour la nouvelle exposition. Et nous rappelons également Danielle Malivernet que vous êtes présidente des peintres amateurs du pays méchois. Merci d'avoir été avec nous sur RCV.
3: Merci à vous.
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0: Il prépare le retour, hein, Muse, Starlight sur RCV. Dans quelques secondes, Skip the Use, We Are Good. Et puis, celle qu'on a découverte sur les réseaux sociaux, elle proposait de nouvelles versions de titres rap bien connus. C'est Manon Lisa qui arrive avant 17h avec Le Petit Pêcheur. Et puis là, un mot de cinéma.
1: On s'attaque à une question existentielle avec une bonne dose de chaos familial et de paperasse divine. C'est quoi l'amour ? Le nouveau film de Fabien Gorgeat réunit un duo qu'on adore, Laure Calamy et Vincent Macaigne, entourés de l'excellent Ilès Salem.
2: Toi et moi, on s'est mariés à l'église et je peux pas m'y remarier, tout simplement parce qu'on peut pas se marier deux fois à l'église.
3: Tu vas te marier ?
2: Bah oui.
1: Tout commence quand Fred demande à son ex-femme Marguerite de faire annuler leur mariage à l'église. Pas par méchanceté, juste pour pouvoir se remarier religieusement avec sa nouvelle compagne. Si Marguerite est plutôt d'accord sur le principe, la bureaucratie du Vatican a ses raisons que la raison ignore. Ce qui devait être une simple formalité se transforme en une expédition épique jusqu'à Rome.
4: Est-ce avec lui que vous avez perdu votre virginité ?
3: Il a pas arrêté de sous-entendre que j'étais une énorme pute parce que toi t'as dit que j'avais couché avec tout le monde à tout va.
5: Qu'est-ce que tu fous avec une ultra catho, toi ?
6: Je l'habille, toi.
7: C'est au Vatican que le dossier sera traité. Oh, plutôt sympa comme châtiment. Un petit voyage à Rome.
8: Ça me ferait trop plaisir de venir.
9: Moi aussi, je viens.
1: C'est quoi l'amour ? Réalisé par Fabien Gorgeat avec Laure Calamy et Vincent Macaigne. Un voyage mouvementé à découvrir sur grand écran. Si vous préférez l'adrénaline aux problèmes de cœur, direction Londres pour The Criminals. Aaron Taylor-Johnson et Theo James profitent d'une évacuation massive pour une bombe de la Seconde Guerre mondiale pour tenter le casse du siècle sous haute tension. Pour une ambiance plus légère mais tout aussi étoilée, Pour le plaisir, réunit Alexandra Lamy et François Cluzet dans une comédie qui porte décidément très bien son nom. Enfin, l'événement musical de l'année continue de faire salle comble. Michael, le biopic consacré au roi de la pop pour une immersion totale dans la légende Jackson.

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1: Il est 17h sur RCV et la suite est déjà prête. Miley Cyrus, Dream As One et puis Justin Timberlake également, on va aller dans les souvenirs.
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1: On vient d'abord sur votre météo pour demain, jeudi et le reste de cette semaine. Météo et l'info à 17h, c'est François Germain de la rédaction. Bonjour François, bonsoir.
3: Bonsoir à tous. Les prix de l'essence à un niveau record en France. Les tarifs du samplon 95 et du samplon 98 ont atteint aujourd'hui leur plus haut niveau depuis le début de la guerre au Moyen-Orient, avec une moyenne entre 2,03€ et 2,12€, soit une augmentation de plus de 30 centimes par rapport à l'avant-conflit. Pour autant, les cours du pétrole poursuivent leur baisse alors que l'accord entre les États-Unis et l'Iran pourrait être signé. Pendant ce temps, l'aide de l'État pour les grands rouleurs se prépare. Une indemnité de 50€ sera versée le mois prochain aux travailleurs modestes qui prennent leur voiture. Selon la direction des finances publiques, l'aide sera mise en place via un formulaire sécurisé avec des contrôles pour éviter les fraudes. La plateforme ouvrira le 27 mai. Le pape pourrait venir en France à la fin du mois de septembre. C'est ce qu'annonce la conférence des évêques de France qui a élaboré une ébauche de programme pour le souverain pontife. Léon XIV pourrait aller à Lourdes et à Paris. Le compagnon de Manon, Rolando, placé en détention provisoire en Algérie. L'homme de 41 ans est soupçonné d'être impliqué dans la disparition de sa compagne depuis le mois de mars. Début avril, il avait pris l'avion depuis Nantes pour l'Algérie avec leur petite fille de 15 mois. Le parquet de Nantes a ouvert une enquête pour enlèvement de mineurs et meurtre par conjoint. La jeune femme de 31 ans n'a pas été retrouvée malgré les moyens déployés. Les investigations épidémiologiques se poursuivent après la mort de 3 passagers d'un bateau de croisière frappé par plusieurs cas d'antavirus. L'un des passagers est infecté par la souche des Andes du virus transmissible entre humains. Un Français a été identifié comme cas contact après avoir pris le même vol qu'un des malades. Santé publique France est mobilisée pour préparer la prise en charge. Et puis la France continue sa route aux mondiaux de tennis de table par équipe. Les Bleus, emmenés par les frères Lebrun, ont battu cet après-midi le Portugal en 8e de finale. Les Français affronteront au prochain tour l'Angleterre ou le Brésil. Voilà pour l'essentiel de l'actualité. Passez une excellente fin d'après-midi.
1: Une faible averse pourra encore se manifester demain, jeudi, à travers le pays horloger. Des éclaircies tenteront malgré tout de s'imposer avec 12 à 14 degrés de température maximale attendue dans l'après-midi, des écorces au fin. Une grande douceur gagnera ensuite notre plateau vendredi et samedi avec de belles périodes ensoleillées, mais une averse localisée ne sera jamais à exclure.
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0: Ça c'est Pink Panthers avec Zara Larsson, Stateside sur RCV. Vous nous dites ce que vous pensez de ce titre. À tout moment, via nos réseaux sociaux, en message privé, et nous on attend vos retours. Ed Sheeran, vous allez forcément adorer. Et tiens, il a dû se raser la tête, il avait un zona Ed Sheeran. Apparemment, ça s'est bien soigné. Ed Sheeran, Shape of You, et puis One Republic, Give Me Something. Et voici tout de suite les bons plans en carburant, les meilleurs tarifs avec Gaël.
1: Dans le Val de Morteau, le gazole est proposé à 2,21€ chez Intermarché Morteau et l'essence à 2,04€ chez Netto Villers-le-Lac. En se dirigeant vers le plateau du Russet, on peut trouver du gazole à 2,24€ à la station Rognon et l'essence à 2,13€ au garage Guillaume. Sur le plateau de Mèche, le gazole est à 2,19€ et l'essence à 2,04€ tous deux chez Carrefour Market Mèche. Enfin, aux portes du Haut-Doubs, le gazole est à 2,16€ et l'essence à 2,01€ tous deux chez Leclerc Valdaon. Et bonne route avec RCV.

0: week-end de 3 jours se prépare. On a quelques bons plans sortis à vous donner tout de suite avec Martin. Et puis derrière, après notre agenda, on vous proposera Charlie Puth et Selena Gomez ou encore Pink avec Trustfall. Bienvenue, belle fin de journée avec RCV.
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2: Adam Prichard, l'exposition de peinture proposée par les peintres amateurs du pays méchois se tiendra du vendredi 8 au dimanche 10 mai à la salle des fêtes de 14h à 19h. Les visiteurs pourront découvrir des petits tableaux autour des thèmes reflets et mouvements avec une vente au profit de l'association locale Le Petit Cabas. Vendredi 8 mai dès 18h, l'hôtel de ville du Locle accueille le troisième voyage culinaire proposé par l'ADL. Au programme, un buffet à volonté de spécialités d'ici et d'ailleurs, avec un tour du monde gastronomique entre l'Amérique du Sud, la Côte d'Ivoire, l'Asie et la France. La soirée se déroule dans une ambiance conviviale et musicale avec une boisson sans alcool et un café compris. Inscription obligatoire jusqu'au 5 mai sur le site de l'ADL.
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le cœur de Céline Dion qui doit battre très très fort hein, depuis qu'elle a annoncé son retour. Je pense qu'elle n'a qu'une seule hâte, revenir sur scène face à son public. Alors elle vient de sortir un nouveau titre, c'était la mi avril, Dansons, écrit par Jean-Jacques Goldman. Autre single qui devrait sortir cette fois en juin prochain, écrit par Ika. On devrait découvrir ça d'ici quelques semaines. Allez, RCV, on va découvrir dans un instant Sound of Legend, Evan, et voici Zao et MC Solar maintenant, c'est comme

0: Votre playlist continue sur RCV. On enchaînera dans un instant avec Alex Warren et Fever Dream. Et puis Amy Winehouse et Jay-Z aussi et Riab.
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0: J'annonce d'abord votre bulletin météo pour la suite de cette semaine pour demain jeudi. Et l'info, c'est François Germain qui s'en charge. Le rappel de l'actu tout de suite. Bonsoir François.
3: Bonsoir à tous. Les parties n'ont jamais été aussi proches d'un accord. C'est ce qu'affirme le média américain Axios. Washington et Téhéran seraient sur le point de trouver un protocole d'accord visant à mettre fin à la guerre, avec notamment un moratoire sur l'enrichissement nucléaire iranien. Un accord, oui, mais à quelles conditions? Des concessions iraniennes ou américaines pourraient faire pencher la balance, selon le général Jean-Claude Allard.
4: Si cette guerre se termine par un accord, comme on dit, aux conditions des Américains, l'Amérique n'a pas perdu. Si c'est plutôt aux conditions, ou c'est-à-dire avec des concessions des Américains sur les demandes iraniennes qui étaient au nombre de 10, etc. Les Iraniens ont un programme nucléaire et jusqu'à présent, ils ne voulaient pas l'abandonner et donner l'uranium enrichi. Alors à ce moment-là, ce serait un recul certain des Américains.
3: L'Iran affirme continuer à étudier la proposition de paix des États-Unis. Donald Trump, lui, a de nouveau menacé le pays de bombardements plus importants et intenses qu'avant si Téhéran n'accepte pas. Pendant ce temps, le Charles de Gaulle est en route vers le sud de la mer Rouge, un déploiement du porte-avions français qui intervient en marge de la future initiative de sécurisation du détroit d'Ormuz, initiative qui regroupe plus de 40 nations. Le navire hébergeant des cas d'antivirus accostera d'ici 3 jours sur l'île de Tenerife, dans les Canaries, et ce malgré l'opposition affichée par le gouvernement régional. Le bateau de croisière est actuellement au large du Cap Vert. Selon l'Organisation Mondiale de la Santé, on recense à ce stade 8 cas de personnes ayant des symptômes, dont 3 porteuses du virus. Le pape pourrait venir en France à la fin du mois de septembre. C'est ce qu'annonce la conférence des évêques de France, qui a élaboré une ébauche de programme pour le souverain pontife. Léon XIV pourrait aller à Lourdes et à Paris. Et puis en foot, la dernière marche avant la finale. Le Paris Saint-Germain part défier le Bayern ce soir à Munich. Demi-finale retour de la Ligue des Champions. Les Parisiens ont un court avantage après leur victoire 5-4 à l'aller. Voilà pour l'info, excellente soirée.
5: Une faible averse pourra encore se manifester demain, jeudi, à travers le pays horloger. Des éclaircies tenteront malgré tout de s'imposer avec 12 à 14 degrés de température maximale attendue dans l'après-midi, des écorces au fin. Une grande douceur gagnera ensuite notre plateau vendredi et samedi avec de belles périodes ensoleillées, mais une averse localisée ne sera jamais à exclure.
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0: avec toi, avec vous, ce mercredi soir sur RCV. À 6h15, on enchaîne avec un petit peu de sport. Et puis derrière, on écoutera Bandy et Monica ou encore Olivia Rodrigo, RCV. Et le journal des sports vous est proposé par Olivier Fraisse ce mercredi soir. Bonsoir Olivier.
1: Bonsoir à tous. Le PSG tout près d'une deuxième finale consécutive de Ligue des Champions. Mauvaise journée pour les Français au tournoi de tennis de Rome. Et les pongistes masculins tricolores poursuivent leur aventure aux Mondiaux par équipe. C'est l'actu sport du jour. La dernière marche avant la finale, le Paris Saint-Germain part défier le Bayern ce soir à Munich. Demi-finale retour de la Ligue des Champions. Les Parisiens ont un court avantage après leur victoire 5-4 lors du match aller. Une rencontre qui est entrée dans l'histoire du football par son intensité. L'entraîneur parisien Luis Enrique s'attend à vivre encore un duel acharné.
2: Ce sera un match de très haut niveau entre deux équipes de les meilleures d'Europe sans aucun doute, et avec l'envie d'arriver dans une finale de Champions League, c'est un scénario passionnant pour tous les deux. Il n'y a pas de différence, c'est seulement un but. Il sera comme ça tout le temps. On est prêt pour savoir que Bayern il peut surmonter ses résultats très facile, mais nous pouvons aussi marquer des buts parce que on ne veut en aucun cas défendre aucun résultat parce que on cherche à gagner les matchs.
1: Bayern PSG, c'est ce soir à Munich. L'équipe qualifiée rejoindra Arsenal en finale de la Ligue des Champions le 30 mai prochain à Budapest. En tennis, une nouvelle défaite pour Loïse Boisson. La numéro 1 française a été éliminée dès le premier tour du tournoi de Rome. En revanche, sa compatriote Léolia Jeanjean s'est qualifiée pour le deuxième tour. Chez les hommes, Adrien Manarino et Alexandre Muller ont été sortis dès le premier tour. En handball, Nantes condamné à l'exploit ce soir en quart de finale retour de la Ligue des Champions. Battu 32-30 devant leur public à l'aller la semaine dernière, les Nantais doivent s'imposer à Barcelone. Au championnat du monde par équipe de tennis de table, l'équipe de France masculine s'est qualifiée cet après-midi pour les quarts de finale en battant le Portugal. Les Bleus retrouveront au prochain tour l'Angleterre ou le Brésil. Et ce soir, l'équipe de France féminine affrontera l'Italie pour elle aussi tenter de se qualifier en quart de finale. Le cyclisme, Lotte Kopecky fait coup double sur le Tour d'Espagne féminin. La Belge a remporté au sprint cet après-midi la quatrième étape et a pris les commandes du classement général. Bonne soirée.
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0: quelques semaines à tenir. Bon courage d'ailleurs, hein, si vous êtes déjà un petit peu fatigué. On vous envoie plein de bonnes ondes ici pour vous donner du courage avec Julien Doré, Mickey Green, Chou, Wasabi ou encore Harry Styles, American Girl. Et on vous donne de l'info maintenant, le Zoom.
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2: La ville du Locle lance une campagne de séduction avec une série de vidéos pour encourager à la domiciliation. On en parle avec Stéphane Reichen, responsable promotion et communication pour la ville du Locle, qui est avec nous au téléphone. Bonjour.
3: Bonjour.
2: Quel est le but de ces vidéos à voir sur le site de la ville, mais aussi sur YouTube, au-delà de l'aspect « venez vivre au Locle ou au Brenet » C'était quoi votre intention?
3: Oui, alors c'est vrai que c'est l'intention première, c'était « venez vivre au Brenet ou au Locle », mais on a essayé en fait d'utiliser des témoignages de personnes qui explique un petit peu qu'est-ce que la vie au Locle. Et dans les profils que l'on a choisis, on a vraiment des profils très très différents de personnes qui viennent d'un petit peu partout dans le monde même, et puis qui sont venues s'établir au Locle et qui expliquent aussi leur quotidien, qui expliquent le bien-être et la qualité de vie qu'on peut trouver au Locle.
2: Alors ces vidéos ont été tournées dans des lieux clés hein, de la commune. Comment vous avez fait le choix des endroits pour les tournages?
3: Alors on a essayé d'avoir un petit peu les endroits les plus vidéos, enfin où c'est que la vidéo serait la plus belle. Donc on a choisi le musée d'horlogerie car on avait un horloger, une personne qui venait de Tokyo en fait, qui est venue s'établir au Locle et qui est maintenant horloger. On s'est dit que le musée d'horlogerie serait vraiment le bel écrin. On a choisi aussi le musée des Beaux-Arts, le Mbal, avec ses grandes salles vraiment très très jolies où c'est qu'on a pu mettre en scène aussi une vidéo. Et puis on a choisi la patinoire, qui est quand même un lieu assez important pour la ville parce qu'on a une belle patinoire qu'on peut utiliser vraiment tout l'hiver. Et au Brenet, nous, on a choisi la salle du Conseil Général, l'ancienne salle du Conseil Général. On aurait voulu tourner en extérieur, mais comme ça a été tourné au mois de novembre, on n'a pas pu le faire.
2: Sans vouloir spoiler les vidéos qu'on vous encourage à aller voir aussi bien sur YouTube que sur le site internet lelocle.ch, selon vous, Stéphane Reichen, quels sont les points clés pour s'installer au Locle ou au Brenet?
3: On a tendance à dire que la ville du Locle n'offre pas grand-chose, qu'il y a peu d'activités à faire, et quand on entend dans ces vidéos, ça ressort qu'il y a énormément de choses à faire en ville du Locle et pour une petite ville hein, de 11 000 habitants. Et on sent aussi vraiment chez eux cette qualité de vie. On sent en fait qu'ils viennent de Paris, certaines personnes habitent à Paris, à Sion, à Washington, à Tokyo, et tous ressentent en fait la même chose, cette bienveillance entre voisins, cette joie de vivre que l'on a dans les montagnes de Châteloise. Donc voilà, ça c'est vraiment le point essentiel qui ressort dans ces vidéos.
2: C'est vrai que la bienveillance, on en parle souvent, on entend souvent parler de bienveillance au Locle, entre les gens, comme quoi finalement d'être peu nombreux, ceci dit 11 000 c'est déjà pas mal, ça encourage hein, effectivement à être bienveillants les uns avec les autres.
3: Oui, c'est juste, je crois que ça encourage, c'est une petite ville. Dans une des vidéos, on parlait, il y a une personne qui dit que c'est une vie de village, hein, donc c'est une ville, mais une vie de village, et c'est assez juste. Et puis l'avantage que l'on a, c'est qu'on est très vite aussi dans des plus grandes villes comme La Chaux-de-Fonds, comme Neuchâtel, voire Besançon, donc on est vraiment proche quand même de grands centres, mais on reste dans cette petite ville avec plein de bienveillance entre les habitants et puis une chaleur de vivre.
2: Des vidéos donc à voir sur lelocle.ch/s'installer ou alors sur la chaîne YouTube de la ville du Locle. Merci Stéphane Reichen, vous êtes responsable promotion et communication pour la ville du Locle. Merci d'avoir été au téléphone.
3: Merci à vous.
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Pala, pala, la petite balade de ce mercredi soir. Olivia Dean avec So Easy sur RCV. Vous allez continuer la balade d'ailleurs avec Ben qui va prendre le relais d'ici quelques minutes à 19h. Avant ça, on va croiser la route de Rosaline avec Snap ou encore Bébé Rexha parmi les nouveautés de ces dernières semaines. Bébé Rexha avec New Religion. Je vous souhaite une excellente soirée. Demain, on se réveille une nouvelle fois avec Maurizio et Cindy pour le morning. Et moi, je serai là sur cette radio à partir de 16h. Je compte sur vous aussi. Hein. Salut les amis, à demain.

0: très bon mercredi. Vous êtes avec nous ici sur RCV dans le Pays Logé, dans le Nord-Franche-Comté. Merci d'être avec nous. J'espère que vous avez passé une bonne journée. C'est David Guetta qui va redémarrer cette nouvelle heure avec Jennifer Lopez, suivi de Jane. Pour l'heure, voici l'actu, la météo. Il est 19h, c'est l'after. 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
0: Il y a 19h, l'essentiel de l'actualité, c'est avec Manon Boiscourt. Bonsoir Manon.
3: Bonsoir à tous. Le Charles de Gaulle a passé le canal de Suez. Le porte-avions français se dirige désormais vers la région du Golfe. La coalition promue par la France et le Royaume-Uni pour rétablir la navigation dans le détroit d'Ormuz est donc prête et capable de sécuriser la voie maritime, essentielle au passage des hydrocarbures. Les relations entre les États-Unis et l'Iran ne sont pas vraiment au beau fixe. Donald Trump menace les gardiens de la révolution de bombardements encore plus importants et plus intenses si le pays ne respectait pas ses engagements. Le président américain annonce par ailleurs suspendre son opération dans le détroit d'Ormuz afin de parvenir à un éventuel accord. Ce drame dans une petite commune de l'Aisne, une collégienne de 14 ans a été retrouvée très grièvement blessée ce matin sur la voie publique avant de succomber à ses blessures. L'adolescente aurait subi plusieurs coups de couteau. Une enquête pour assassinat a été ouverte. Plusieurs cas d'antivirus ont été détectés à bord d'un navire de croisière actuellement stationné au large du Cap-Vert. 3 passagers sont décédés, 3 autres ont été évacués vers des hôpitaux suisses et sud-africains. Le directeur général de l'Organisation mondiale de la santé a assuré que le risque de propagation de la maladie était faible. Nicolas Sarkozy bénéficiera à partir de demain d'une libération conditionnelle après sa condamnation définitive dans l'affaire Big Malion. L'ancien chef d'État avait écopé de 6 mois de prison dans le cadre de cette affaire, mais il ne portera pas de bracelet électronique. Le pape Léon XIV pourrait venir en France fin septembre, une annonce aujourd'hui de la Conférence des évêques de France. Il pourrait se rendre notamment à Paris et à Lourdes, l'un des principaux sites de pèlerinage catholique. Une invitation d'Emmanuel Macron formulée à Rome le 10 avril dernier. Et puis le Paris Saint-Germain a une marge de la finale de Ligue des Champions. Les hommes de Luis Enrique affrontent ce soir le Bayern à Munich. Dans le cadre de la demi-finale retour de la compétition européenne à l'aller, les Parisiens s'étaient imposés 5-4. Bayern PSG, c'est tout à l'heure à 21h. Voilà pour l'actualité. Belle soirée à notre écoute.
0: Une faible averse pourra encore se manifester demain, jeudi, à travers le pays horloger. Des éclaircies tenteront malgré tout de s'imposer avec 12 à 14 degrés de température maximale attendue dans l'après-midi des écorces au fin. Une grande douceur gagnera ensuite notre plateau vendredi et samedi avec de belles périodes ensoleillées, mais une averse localisée ne sera jamais à exclure.
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0: Lauren Allred avec Never Enough à l'instant sur RCV dans le Pays Orlogier, dans le Nord-Franche-Comté.
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0: Bonsoir tout le monde, merci d'être avec nous. J'espère que vous avez passé une super journée en ce mercredi, journée des enfants. Et là, nous, on va la terminer ensemble pour ceux qui bossaient, ceux qui sont de retour à la maison. On continue de vous accompagner jusqu'à 21h avec encore quelques rendez-vous à ne pas rater, notamment l'agenda de tous les événements qui sont organisés dans la région. On y reviendra. Et puis, on repartira dans les années 90, si vous le voulez bien, avant 20h, sans oublier qu'on donnera la parole aux acteurs locaux. Restez là. Il y a Sam Feld qui va arriver, Stéphane Echer avec Déjeuner en paix. Juste après, Sia, Chaka Khan et Bianca Costa. Voici Gimme Love maintenant sur RCV.

0: Rémi Impala et Jenny avec Dracula à l'instant sur RCV dans le Pays Horloger, dans le Nord-Franche-Comté. C'est nouveau.
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0: C'est nouveau et c'est déjà sur RCV. En tout cas, merci d'être avec nous, de terminer cette journée en notre compagnie. Il y a Rihanna qui va arriver, Clara Luciani, Bruno Mars aussi avec I Just Man. Dans les toutes prochaines minutes, on va repartir dans les années 90 avec notre ami Maurizio, notre spécialiste Son 80s. Et pour l'heure, on va s'intéresser à tous les événements qui sont organisés dans la région, que vous soyez dans le Pays Horloger, dans le Nord-Franche-Comté. Il y a pas mal de choses à faire, notamment avec ce pont du 8 mai. On découvre ça ensemble. Voici l'agenda RCV.
2: 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Jeudi 7 mai à Sancey, la scène du patronage accueille les grenouilles. Une reprise vive et irrévérencieuse d'Aristophane proposée par le théâtre universitaire de Franche-Comté. À 20h, Dionysos part en quête du meilleur poète dans une descente délirante aux enfers entre joutes verbales, débats littéraires et humour absurde. Le spectacle promet un théâtre accessible, brillant et follement divertissant. Au théâtre ABC de la Chaux-de-Fonds, un spectacle coup de poing à découvrir jeudi 7 mai à 20h. Rouge pute, texte de Perrine Le Quérec, mêle le poésie et documentaire pour faire ressentir avec force les réalités du patriarcat. Sur scène, la comédienne Elsa Pion, accompagnée du duo Caput, porte une création intense entre théâtre et concert rock. Une proposition engagée, mise en scène par Perrine Morin, qui frappe autant par sa forme que par son propos.
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0: Dieu avec End of Beginning sur RCV.
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0: Bienvenue sur RCV dans le pays horloger. Restez avec nous. Dans les toutes prochaines minutes, on va s'intéresser aux peintres amateurs avec la présidente de l'association du pays Méchois. Elle sera avec nous au micro d'RCV. Ce sera dans le Zoom. Avant cela, il y a Esmé, comme toutes les filles avant 20h. C'est ce qu'on va écouter. Pour l'heure, on va repartir dans les années 90. On remonte en 93 maintenant avec Hadaway, Leaning du Dance Floor. Voilà ce que nous présente Maurizio. C'est votre rendez-vous Sonighties dans le pays horloger.
3: En 1993, l'Europe est en pleine effervescence Eurodance. C'est une époque bénie où il suffisait d'un synthétiseur agressif, d'un beat à 130 battements par minute et d'un chanteur à la mâchoire carrée pour conquérir le monde. C'est exactement ce que fait Nestor Alexander Hadaway, plus connu sous son seul nom de famille, avec un titre qui va devenir l'hymne officiel de toute une génération, Wally.

conçu dans un studio de Cologne. Dès les premières notes, ce gimmick de synthé ultra reconnaissable s'incruste dans votre cerveau pour ne plus jamais le quitter. Mais la vraie magie de cette chanson, c'est son texte. Hadaway pose une question philosophique profonde. Qu'est-ce que l'amour ? Immédiatement suivi d'une consigne de sécurité assez stricte. C'est le tube de Philo Dance de l'histoire. Pourtant, au départ, personne ne mise vraiment sur ce chanteur qui était jusque-là footballeur américain et danseur de jazz. Mais le titre se répand comme une traînée de poudre. Il devient numéro 1 dans 13 pays. Ce qui est fascinant, c'est que What Is Love a réussi à survivre aux années 90 pour devenir un objet de pop culture éternelle. Le succès est tel qu'Hadaway devient l'emblème d'une musique qui ne s'embrasse pas de fioritures. C'est du son brut, fait pour les clubs, les autoradios de Renault 19 et les booms de collégiens. On est en plein dans l'esthétique du plus simple, mieux c'est. La voix surpuissante et un peu mélancolique de l'artiste donne au morceau une dimension supérieure à la moyenne des productions de l'époque, qui se contentaient souvent du copier-coller des mêmes recettes. Aujourd'hui, What Is Love est bien plus qu'un souvenir de 1993. C'est une capsule de nostalgie qui, dès la première seconde, devient un réflexe. On a tous envie de bouger la tête. Hadaway n'a jamais réussi à réitérer un tel exploit, mais peu importe. Il a offert au monde la définition la plus rythmée de l'amour, et même si on a toujours pas trouvé la réponse à sa question, on continue de danser dessus 30 ans plus tard, ce qui est finalement une excellente

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1: Kato et John pour démarrer cette nouvelle heure, Liane Rimes ou encore Tom Gregory avec Forget Somebody. Voilà le programme de ce prochain quart d'heure, juste avant de retrouver le Zoom et puis également votre petit tour en voyage avec notre ami Maurizio. Merci d'avoir choisi RCV, c'est l'after qui continue, il est 20h.

0: Je sais quand même.
1: Le hit 2026 des Enfoirés avec Tout se casse un instant sur RCV.
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1: Et dans l'After, on va écouter Lewis Capaldi dans un instant, Dua Lipa et Avril Lavigne avec I'm With You. Pour l'heure, eh bien, on va prendre la direction de Metz et du pays méchois avec la présidente des peintres amateurs. Elle s'appelle Danielle Malivernet. Elle est au micro d'RCV. Elle vient nous présenter cette magnifique association avec votre rendez-vous, le Zoom du pays horloger maintenant.
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3: Les peintres amateurs du pays méchois vous proposent leur exposition les 8, 9, 10 mai à la salle des fêtes de Dampréchard. Entrée libre, exposition ouverte de 14h à 19h. Pour nous en parler aujourd'hui sur RCV, je reçois Danielle Malivernet, présidente des peintres amateurs du pays méchois. Bienvenue.
4: Bonjour.
3: Un mot sur cette nouvelle exposition.
4: C'est notre 12e édition cette année. Notre association, les peintres amateurs du pays méchois, compte une quarantaine d'adultes et une vingtaine de jeunes qui exposeront cette année. Ils sont tous issus du territoire de la communauté de communes du pays de Metz.
3: Danielle Malivernet, parlez-nous de cette vente de petits tableaux sur les thèmes reflets et mouvements pendant l'exposition.
4: Pour la 7e année consécutive, une vente de petits tableaux au profit d'une association locale est proposée au cours de notre exposition. Pour cette année, les thèmes reflets et mouvements sont retenus. Ces petits tableaux seront vendus au profit de l'association locale Le Petit Cabas, basée à Metz. Ces petits tableaux sont réalisés par les peintres qui le souhaitent. Chaque année, le succès de cette vente est grandissant. À propos de l'association Le Petit Cabas, quelques renseignements. C'est une association qui gère une épicerie solidaire qui est ouverte pour les personnes en grande difficulté. Ces personnes payent le rachat à hauteur de 10% du prix réel. Pour avoir accès à cette épicerie, il faut être envoyé par une assistante sociale. Afin de permettre de distribuer cette alimentation, l'épicerie reçoit les produits essentiellement de la banque alimentaire et parfois de dons. La distribution aux bénéficiaires se fait chaque mardi toute l'année dans le local basé au 6 rue des Boutons d'Or à Metz.
3: Pour terminer, pouvez-vous nous rappeler les jours et horaires d'ouverture de l'exposition proposée par les peintres amateurs du pays méchois à la salle des fêtes de Dampréchard?
4: Notre exposition aura lieu les 8, 9, 10 mai à la salle des fêtes de Dampréchard. Entrée libre. L'exposition sera ouverte de 14h à 19h, les 3 jours. Le vernissage de l'exposition aura lieu le vendredi à 18h. Au cours de cette exposition, vente des petits tableaux sur les thèmes reflets et mouvements au profit de l'association Le Petit Cabas. Venez nombreux.
3: Nous rappelons que les peintres amateurs du pays méchois vous donnent rendez-vous les 8, 9, 10 mai à la salle des fêtes de Dampréchard pour la nouvelle exposition. Et nous rappelons également Danielle Malivernet que vous êtes présidente des peintres amateurs du pays méchois. Merci d'avoir été avec nous sur RCV.
4: Merci à vous.

0: Sa semaine Arthur avec Sleeping Satellite pour le meilleur des années 90 en instant sur RCV dans le Pays Léger, dans le Nord-Franche-Comté. Merci d'être avec nous. Il y a Summer qui va arriver avec 12 to 12. On va écouter Katsei ou encore Pink et Shakira aussi dans le prochain quart d'heure. En attendant, on part en voyage.
1: Imaginez une province aussi grande que la France et l'Espagne réunies, où l'on compte plus de 250 000 lacs. Ici, l'eau n'est pas un décor, c'est une religion.

skyline de Toronto et sa tour CN défient les nuages, tandis qu'à quelques heures de route, la forêt boréale reprend ses droits, immense, silencieuse et sauvage. C'est la terre des extrêmes, entre le raffinement des grandes villes et la solitude des parcs nationaux. Préparez votre chemise à carreaux, on part respirer le grand air canadien. L'Ontario, c'est un peu le cerveau et le muscle du Canada. D'un côté, vous avez Toronto, la New York qui aurait fait sa rééducation. Propre, poli, cosmopolite, où l'on parle plus de 140 langues. C'est la ville des gratte-ciels et des quartiers branchés, comme le Distillery District. Mais l'Ontario, c'est surtout une immersion dans une nature qui ne plaisante pas. C'est le royaume du canoë, dans le parc algonquin, là où les érables deviennent rouge sang à l'automne, offrant un spectacle qui rendrait n'importe quel filtre Instagram jaloux. L'ambiance y est d'une politesse légendaire. Ici, on s'excuse même quand c'est vous qui marchez sur les pieds des gens. C'est un mélange unique de modernité nord-américaine et de douceur de vivre. Le tout saupoudré d'une dose généreuse de sirop d'érable et d'une passion irraisonnée pour le hockey sur glace. Pour éviter de finir en glaçon humain, visez l'été indien. Pour visiter l'Ontario, fin septembre, début octobre. Les couleurs sont hallucinantes. Sinon, l'été est chaud et parfait pour les lacs. L'hiver, c'est magnifique, mais seulement si vous aimez l'idée que vos cils gèlent en 3 minutes. Et pour votre grand frisson, direction les chutes du Niagara. Mais oubliez la vue depuis le trottoir. Montez à bord du bateau qui vous emmène au pied de la chute du fer à cheval. Quand vous vous retrouvez enveloppé dans la brume avec 2,8 millions de litres d'eau qui s'écrasent chaque seconde juste devant vous dans un fracas assourdissant, vous vous sentez tout petit. C'est une claque d'adrénaline pure, un baptême par la puissance de la nature dont vous ressentez

0: Shakira avec Zo à l'instant sur RCV.
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0: Et l'after se termine ici tranquillement les amis. Ne manquez pas Zao qui sera notre invité demain avec Kiel et Guillaume entre 16h et 19h dans l'Happy Hour. Elle vient nous présenter son nouvel album et puis également tous ses futurs projets. Elle sera avec nous. Ne manquez pas ce grand rendez-vous avec cette grande artiste nationale. Hush pour terminer avec Midnight. C'est ce qu'on écoute maintenant. Et moi je vous donne rendez-vous demain à partir de 10h.

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